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1: Bonjour, un échec de la justice. C'est en ces mots que Rémy Heitz, le plus haut magistrat de France, a qualifié la mort de la jeune Layana. Le procureur général près la cour de cassation a reconnu toute une série de dysfonctionnements dans cette procédure. Partout en France hier, des milliers de manifestants se sont rassemblés pour interpeller la justice. Le Premier ministre Sébastien Lecornu doit réunir ce matin plusieurs ministres sur la protection de l'enfance. Et puis, nouveau rebondissement dans cette affaire. Le frère de Jérôme Barella, le principal suspect du meurtre de la collégienne de 11 ans, a été placé en garde à vue ce lundi matin. Une information confirmée par le parquet d'Auch. L'homme est entendu pour des faits de viol sur mineur, viol, séquestration et menace de mort par conjoint. Ces agissements présumés auraient été commis sur une période allant de 2007 à 2017. Nouvelle journée de galère dans les transports. La grève à la SNCF prévue demain entraînera d'importantes perturbations sur l'ensemble du réseau ferroviaire. Selon les prévisions de trafic, il faudra compter en moyenne 2 TGV sur 3 en circulation et un train intercité sur 2. Le trafic régional sera quant à lui très perturbé, en particulier sur la plupart des lignes en Ile-de-France. L'affaire Patrick Bruel prend une nouvelle tournure. Le chanteur et comédien a été placé en garde à vue ce lundi à Paris. Il est auditionné par la police judiciaire sur des faits de viol et d'agression sexuelle concernant 13 victimes. Parallèlement, 2 nouvelles plaintes pour viol ont été déposées à Nanterre par une ancienne miss et une kinésithérapeute. Patrick Bruel, qui conteste l'ensemble des accusations, clame son innocence par la voix de ses avocats. À l'international, le président ukrainien officiellement invité au G7 en France, Volodymyr Zelensky participera bien au sommet des 7 puissances mondiales à Évian-les-Bains du 15 au 17 juin. Une session spéciale sera organisée pour consolider l'unité internationale derrière l'Ukraine. Une invitation qui arrive alors que les dirigeants français, allemands et britanniques soutiennent sa proposition de dialogue direct avec la Russie. Une démarche pour l'instant rejetée par le président russe Vladimir Poutine. Enfin, en football, c'était la dernière répétition avant le grand départ pour les États-Unis. L'équipe de France a remporté son deuxième et dernier match de préparation à la Coupe du Monde hier soir face à l'Irlande du Nord. Score final 3-1.

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0: Mais écoutez, bon réveil, merci de nous avoir rejoints sur Demoiselle, il est tout juste à 7h.
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2: Bonjour, un échec de la justice. C'est en ces mots que Rémy Heitz, le plus haut magistrat de France, a qualifié la mort de la jeune Layana. Le procureur général près la cour de cassation a reconnu toute une série de dysfonctionnements dans cette procédure. Partout en France hier, des milliers de manifestants se sont rassemblés pour interpeller la justice. Le Premier ministre Sébastien Lecornu doit réunir ce matin plusieurs ministres sur la protection de l'enfance. Et puis, nouveau rebondissement dans cette affaire. Le frère de Jérôme Barella, le principal suspect du meurtre de la collégienne de 11 ans, a été placé en garde à vue ce lundi matin. Une information confirmée par le parquet d'Auch. L'homme est entendu pour des faits de viol sur mineur, viol, séquestration et menace de mort par conjoint. Ces agissements présumés auraient été commis sur une période allant de 2007 à 2017. Nouvelle journée de galère dans les transports. La grève à la SNCF prévue demain entraînera d'importantes perturbations sur l'ensemble du réseau ferroviaire. Selon les prévisions de trafic, il faudra compter en moyenne 2 TGV sur 3 en circulation et 1 train intercité sur 2. Le trafic régional sera quant à lui très perturbé, en particulier sur la plupart des lignes en Île-de-France. L'affaire Patrick Bruel prend une nouvelle tournure. Le chanteur et comédien a été placé en garde à vue ce lundi à Paris. Il est auditionné par la police judiciaire sur des faits de viol et d'agression sexuelle concernant 13 victimes. Parallèlement, 2 nouvelles plaintes pour viol ont été déposées à Nanterre par une ancienne miss et une kinésithérapeute. Patrick Bruel, qui conteste l'ensemble des accusations, clame son innocence par la voix de ses avocats. À l'international, le président ukrainien officiellement invité au G7 en France, Volodymyr Zelensky participera bien au sommet des 7 puissances mondiales à Évian-les-Bains du 15 au 17 juin. Une session spéciale sera organisée pour consolider l'unité internationale derrière l'Ukraine. Une invitation qui arrive alors que les dirigeants français, allemands et britanniques soutiennent sa proposition de dialogue direct avec la Russie. Une démarche pour l'instant rejetée par le président russe Vladimir Poutine. Enfin, en football, c'était la dernière répétition avant le grand départ pour les États-Unis. L'équipe de France a remporté son 2e et dernier match de préparation à la Coupe du Monde hier soir face à l'Irlande du Nord. Score final 3-1.
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1: Bienvenue, nous sommes mardi aujourd'hui.
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1: C'est le 9 juin, c'est la Saint-Diane. Votre éphémérine dans quelques minutes avec Romain Santier, les anniversaires de vos célébrités. L'information locale et départementale avec Adrien Viven, c'est tout à l'heure, 7h15 sur l'antenne de Demoiselle. On jettera également un petit coup d'œil sur votre météo. Alors on a de larges éclaircies, mais on aura quand même pas mal de passages nuageux ce matin et cet après-midi. Les températures resteront stationnaires. On en reparle dans quelques minutes sur Demoiselle. Le temps, bien sûr, de la musique pour vous réveiller avec la belle Zazie. 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Et le single, peu importe.

0: Peu importe, sur Demoiselle, Zazie à l'instant sur la radio d'ici dans quelques minutes, le groupe Imagination en souvenir. Voici votre éphéméride.
1: L'éphéméride du mardi 9 juin, le 160e jour de l'année. Aujourd'hui, nous fêtons les Dianes et les Féliciens d'apparence énergique et virile. Félicien dégage une impression de force, de confiance en soi et un certain magnétisme. Journée internationale des archives. Il y a l'anniversaire de Johnny Depp qui a 63 ans, de Stéphane Plaza, 56 ans, l'actrice Nathalie Portman, 45 ans, les 34 ans du nageur Yannick Agnel, Michael J. Fox à 65 ans, c'est lui Marty McFly dans la trilogie Retour vers le futur. Et puis l'ancien champion de saut à la perche, Jean Galfion à 55 ans. Bon anniversaire à vous aussi, peut-être né un 9 juin.
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1: Direction les années 80, sorti en 1984, Fresh est l'un des plus gros succès du groupe Cool and the Gang. Le titre est extrait de l'album Emergency qui deviendra le disque le plus vendu de la carrière du groupe. Le clip Fresh revisite le conte de Cendrillon dans une version moderne et décalée, un concept qui d'ailleurs était original pour l'époque. Souvenir de Demoiselle avant l'info d'ici 1984, les Cool and the Gang, Fresh sur Demoiselle.

0: Cool on the Gang à l'instant hein, sur Demoiselle avec Fresh sur la radio d'ici 7h passées de 16 minutes.
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0: Et nous retrouvons sur Demoiselle les titres de l'info d'ici.
3: Le droit départemental de passage à nouveau abordé lors d'un point presse de la présidente du département. Sylvie Marcy est revenue sur la future consultation pour l'instauration d'un péage sur le pont d'Oléron. L'après APIC au conseil municipal de Rochefort, la majorité a fait un point sur les engagements pris et le maire Hervé Blanchet a répondu aux critiques. À Port Débarque, la retenue d'eau de la plage d'Aisance fuit. Des travaux sont en cours pour colmater la fuite. Ils doivent durer toute la semaine. Et enfin, la météo, beaucoup de nuages, de rares éclaircies et un peu de vent avec des températures stationnaires pour demain.
0: L'info d'ici, le journal Adrien Vivenne.
3: Bonjour Mickaël, bonjour à tous. À Rochefort, 300 personnes marchent pour rendre hommage à Liana. Le cortège est parti de la place Colbert pour rejoindre le palais de justice. En tête, un oncle paternel et les tantes de la petite fille de 11 ans devant le tribunal. Isabelle Giraud, adjointe au maire, a pris la parole au nom des membres de la famille. Un discours suivi d'une minute de silence, puis d'une Marseillaise repris en chœur par la foule. Une foule venue en nombre pour soutenir, rendre hommage et exprimer sa colère face au drame.
4: Parce que je suis parent et j'aimerais pas que... pour soutenir les parents et soutenir les enfants aussi.
5: Comme toutes les mamans, on se sent touchées par ce qui s'est passé et... Voilà, j'espère que cette petite va reposer en paix, c'est vraiment tragique, je pense que ça aurait pu être évité. Et aujourd'hui on est à la fois triste et en colère et même loin on tenait à lui rendre un dernier hommage.
6: Je trouve qu'effectivement c'est quelque chose de trop fréquent et que la justice faudrait qu'elle se sorte un peu les doigts du cul et faire quelque chose concrètement qui protège du coup la population, les jeunes et que, enfin voilà, que ça se reproduise jamais. Jamais, jamais.
7: Je trouve ça inadmissible parce qu'on pense, je pense à Liana, mais je pense aussi à ma fille qui a pu vivre des choses aussi très dures, ainsi que Victoria aussi. Voilà. Donc
3: Victoria,
7: c'est des petites que je connais qui ont eu des problématiques aussi et voilà. Donc aujourd'hui, ça continue et ça devrait s'arrêter.
3: C'est-à-dire des problèmes du même genre d'abus.
7: Absolument. Oui. On était aux assises début mars. Donc c'est très compliqué et ça continue et ça ne s'arrête pas. Donc c'est ça qui est malheureux.
3: En France, 200 rassemblements se sont tenus ce lundi pour rendre hommage à la petite fille de 11 ans. À La Rochelle, un faux coursier tente de dérober une carte bancaire à un résident d'EHPAD. Les faits se sont déroulés le 23 mai dans une résidence senior. La victime âgée de 84 ans a reçu un coup de téléphone d'un faux banquier. Il lui explique que des chèques sont prélevés sur son compte et qu'il a besoin de son code de carte bancaire et de sa carte pour faire opposition. Une opposition qui doit se faire absolument par écrit, soit à la banque, soit par coursier. Le résident est dans l'impossibilité de se déplacer, alors le faux banquier propose les services d'un coursier pratique. C'est un complice de ce soi-disant banquier. C'est ce coursier que la police nationale a intercepté avec la carte bancaire de la victime, son code et des bijoux volés. Le coursier explique avoir reçu un message d'un homme lui proposant un travail contre de l'argent. L'enquête est toujours en cours pour identifier le commanditaire du vol ainsi que le faux banquier. À Sainte, la maison de quartier Bellevue en feu. Elle abritait les activités enfance du centre social de Boiffier-Bellevue, les permanences et les permanences de la protection maternelle et infantile du département. L'incendie s'est déclaré vers 2h30 dans la nuit de dimanche à lundi. Les 200 mètres carrés de toiture ont été consumés par les flammes. 30 sapeurs-pompiers sont intervenus sur place avec deux lances à incendie. Aucune victime à déplorer, mais le bâtiment ne peut plus accueillir du public. Le maire de Sainte, Bruno Draperon, s'est rendu sur place ce lundi matin. On l'écoute.
8: La première des choses, c'est déjà d'être au contact, comme on l'a fait ce matin, accompagné de certains nombres d'élus auprès de la présidente et du directeur du centre social, de voir comment on peut rapidement redéployer les choses sur d'autres bâtiments pour continuer la vie du centre social. Et après, on va étudier avec eux, en fonction des retours des assurances, qu'on pourra faire des bâtiments. Il faut qu'on y réfléchisse rapidement. Donc la première des choses, c'est déjà de mettre tout à l'abri ce qui est possible d'être mis à l'abri, de voir avec les assurances quelles sont les possibilités. Moi, je n'envisage pas une reconstruction, enfin une réparation vu l'état du bâtiment, de voir comment on peut rapidement envisager une nouvelle vie dans le quartier pour le centre social et la maison de quartier.
3: Cette maison de quartier Bellevue abritait les activités enfance du centre social de Boisfier-Bellevue. Péage de l'île d'Oléron, le projet de plus en plus inéluctable pour la présidente du département. Sylvie Marcy est revenue lors d'un point presse sur la prochaine session du conseil départemental sur la mise en place de ce fameux péage. Après le feu vert envoyé par les élus de l'île lors d'un vote la semaine dernière, place à une consultation. Elle devrait se dérouler à la Toussaint via un site internet et des réunions publiques, une étape cruciale pour la présidente. Mais l'objectif de cette consultation, mieux connaître les besoins des usagers du pont, récolter quelques bonnes idées. La mise en place du péage, elle, semble déjà actée pour la présidente Sylvie Marcy.
9: Aujourd'hui, ce que je vous disais à l'instant, je pense d'abord qu'il faut réparer le pont. C'est une facture de 58 millions d'euros. Aujourd'hui, il faut mieux accueillir peut-être les visiteurs en offrant des mobilités douces. Et on voit bien que les paysages ont besoin d'être choyés, ils ont besoin d'être préservés. Il faut développer aussi des espaces naturels sensibles. Et donc, en fait, eh bien, tout ça, grâce à la taxe d'aménagement, mais aussi à l'écotaxe, ça va nous permettre d'avoir sur plusieurs années, sur plusieurs dizaines d'années, un plan de développement. Donc oui, c'est la solution à mon avis, mais encore une fois, moi je ne prendrai pas la décision seule, hein. Il y aura une délibération au conseil départemental, eh bien, qui se fera à la lumière de la consultation, de la concertation du public. Mais aujourd'hui, moi je suis persuadée que cette écotaxe, encore une fois, ne pas prendre sur le budget des Charentais-Maritimes, mais plutôt eh bien, sur le budget des visiteurs.
3: Il y a urgence pour les réparations du pont s'il reste en l'état. D'ici à 5 ans, les camions de plus de 10 tonnes pourraient être interdits de traverser. Sylvie Marcy espère qu'une décision sera prise en 2027. Des travaux de réfection de chaussées sur la route départementale 739 à Toré entre Thonet-Bouton et Saint-Jean-d'Angély toute cette semaine. Le département indique que des travaux de rénovation de la chaussée y sont réalisés. La route est fermée sur l'axe Lavergne-Thonet-Bouton et sur les communes de Toré, Landes et Lavergne au niveau du lieu-dit le fief de Bellevue et de part et d'autre du carrefour avec la route départementale 119. Des déviations sont bien évidemment mises en place. À Rochefort, l'APIC s'est à nouveau invité au conseil municipal vendredi soir. Le centre social du Petit Marseille n'est plus, après sa liquidation judiciaire prononcée par le tribunal de La Rochelle il y a 3 semaines. La fin d'un demi-siècle de présence au plus près des habitants du quartier, les élus de l'opposition ont questionné la majorité pour faire un point sur le sujet, en particulier en ce qui concerne la situation des ex-salariés de l'APIC. Le maire Hervé Blanchet a d'abord tenu à répondre aux critiques, reprochant à la ville de ne pas avoir aidé financièrement l'APIC. Isabelle Géraud, adjointe au maire, elle est chargée du dossier de l'APIC, est revenue sur l'après du centre social du Petit Marseille en soulignant les engagements pris par la ville et tenus par la ville.
10: D'abord, assurer une solution d'accueil pour les enfants de la crèche, engagement tenu. Maintenir l'offre d'accueil de loisirs les mercredis et pendant les vacances, engagement tenu sans interruption de service. Donc dès le 27 mai, en effet, la ville a repris l'accueil des enfants et des familles dans le cadre du centre de loisirs. Garantir l'accueil des associations hébergées par Ferreira Cerca, engagement tenu.

0: d'eau potable vendredi dernier à Saintes. Il a rejoint Audicette en 2014 et a accédé à sa présidence en 2022, succédant à Michel Doblet, une réélection qui s'inscrit dans la continuité d'une gouvernance tournée vers une gestion durable de la ressource en eau et la solidarité entre les territoires charentais maritimes, indique Audicette. Marraigne, Hiers-Brouage voit de plus en plus grand. La ville organise désormais chaque deuxième mardi du mois un marché en grand, avec encore plus de commerçants présents en centre-ville. Plus de choix, plus d'ambiance, plus de plaisir, c'est le slogan de cette nouvelle initiative. Laurent Schnell, le conseiller délégué aux relations extérieures avec Cyril Thomas.
1: En grand, parce qu'en fait, si vous voulez, on a de très belles halles Baltar, donc comme le marché Baltar à Paris, hein, de très belles halles à Marraine. On a des commerçants qui sont très motivés, mais il faudrait que ce marché prenne un peu d'ampleur, un petit peu plus de chaland, peut-être qui amènerait de nouveaux marchands. Pour ce faire, on a proposé depuis un mois, je pense que c'est la troisième édition déjà, on a proposé d'agrandir le marché et de l'ouvrir sur la rue Joffre qui descend à la place Carnot, avec une vingtaine de marchands supplémentaires autour de l'artisanat, donc les produits de terroir, etc. Ce marché-là, si tout ça fonctionne, ce qu'on souhaite vraiment, on souhaite même l'agrandir encore et peut-être sur la rue Le Terme éventuellement. On est en discussion avec les commerçants.
0: Le marché en grand de Marraigne-Hiers-Brouage, c'est donc le deuxième mardi du mois, de 8h30 à 12h30 en centre-ville, marché couvert et ainsi que rue du Maréchal Joffre. À Port-des-Barques, la plage des Anses ferme ses portes pour une semaine, une décision prise suite à des travaux de colmatage. Pour rappel, le bord de mer est équipé d'une retenue d'eau, une structure qui permet aux usagers de se baigner, quelle que soit la marée. Quand le coefficient est supérieur à 70, l'eau passe par-dessus les murs et reste donc enclavée lorsque la mer redescend. Mais différentes fuites ont été observées ces derniers temps, ce qui compromet le dispositif hydraulique, un dysfonctionnement qui a obligé la mairie à s'adapter et entamer une restauration du barrage. Jean-Philippe Bernard, directeur des services techniques de la mairie de Port-des-Barques.
2: On a observé une infiltration d'eau depuis un an ou deux. On a retenu une entreprise et cette entreprise, on a positionné et calendré cette semaine qui va venir, hein, donc à partir du 8 juin et pendant 3 jours. Alors on a prévu la semaine, hein, parce qu'on ne sait jamais ce qui peut se passer, et donc qui eux vont déplacer des roches. Par rapport où il y a l'infiltration sur une longueur de 20 mètres, ils vont le déposer, ils vont cimenter et ils vont remettre en place les roches et forcément du béton brise-mer pour aller vite, quoi, du coup.
0: Pour retrouver une plage des Anses qui ne fuit pas, rendez-vous donc ce week-end avec la réouverture. Et à Saintes, une pièce de théâtre nous plonge dans une colocation intergénérationnelle. Mon coloc est un senior, c'est le nom de la pièce. Elle va montrer la cohabitation quotidienne d'un jeune et d'un senior, des scénettes interactives entre le public et les acteurs. Tout ça pour promouvoir les colocations intergénérationnelles. C'est pour lutter contre l'isolement de toutes les générations, jeunes et moins jeunes. La pièce est jouée par l'association Maillage en partenariat avec la Mutualité Fonction Publique. Ça se déroule ce mardi à partir de 14h à l'auditorium de la salle Saint-Onge. Les inscriptions se déroulent sur le site internet mfp.fr, section promotion, ou au numéro de téléphone suivant, le 04 99 13 83 22. On passe maintenant aux nouvelles du ciel.
3: 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Pour des prévisions locales fiables sur notre département, rendez-vous sur la page Facebook Météo de la Charente-Maritime.
4: Le ciel de ce mardi sera bien sûr, on va dire, toujours nuageux, avec de très larges éclaircies. Les températures ce matin, 15 à 17 degrés au meilleur de la matinée. Cet après-midi, le temps restera nuageux, avec de belles éclaircies également, donc temps identique. Maximal côté mercure, comptez une vingtaine de degrés. Le vent soufflera modérément d'ouest toute la journée. Les températures vont augmenter, ne vous en faites pas, c'est un beau week-end qui se profile.
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2: Et le sport ce matin, c'est avec Anthony Verpillon. Bonjour Anthony.
4: Bonjour à toutes et à tous. On débute avec du football et l'équipe de France se rassure avant de s'envoler pour les États-Unis où la Coupe du Monde débute jeudi. Hier soir, les hommes de Didier Deschamps se sont imposés 3-1 face à l'Irlande du Nord pour le deuxième et dernier match amical d'avant-tournoi. Mais Olise a inscrit un triplé. Les Bleus qui débuteront la compétition le 16 juin face au Sénégal. Ce soir, ce sont les filles de l'équipe de France qui rencontrent l'Irlande à 21h à Grenoble. Le match compte pour les qualifications à la Coupe du Monde 2027. Et les Bleus qui l'avaient emporté 2-1 en Irlande lors de la première journée de ces qualifications début mars. Et en parallèle de la Coupe du Monde, eh bien sachez que le meilleur arbitre africain ne pourra pas y participer. Il a été refoulé à son entrée sur le territoire américain. Les États-Unis n'ont pas souhaité laisser entrer Omar Abdulkadir Artan et la FIFA a fait savoir qu'elle se rangeait derrière cette procédure d'immigration américaine. Enfin, le président de la FIFA, Gianni Infantino, visé par une plainte, c'est Michel Platini qui porte plainte, a-t-on appris ce lundi. Elle vise à un trafic d'influence et dénonciation calomnieuse à la suite de l'affaire dans laquelle Platini avait touché près de 2 millions d'euros pour un travail de conseiller technique entre 1998 et 2002. Et puis une dernière info foot avec la nomination d'un nouvel entraîneur à Saint-Etienne, c'est l'Écossais Yann Catro, inconnu en France, qui va prendre les rênes de l'équipe stéphanoise. Il entraînait jusqu'ici Estoril au Portugal, où il a fini à 10e du championnat cette saison. Il s'engage pour 2 ans avec l'objectif de faire remonter les Verts en Ligue 1. En tennis, le retour d'une reine au Queen's à Londres. Ce mardi, Serena Williams est de retour sur les courts. À 44 ans, elle jouera en double aux côtés de la Canadienne Victoria Mboko. Et puis en basket, les Spurs de San Antonio se sont imposés au Madison Square Garden hier pour le match 3 de la finale NBA. Succès 115-111 qui permet de revenir à 2-1 dans la série. En France, Monaco s'est qualifié pour la finale avec une 3e victoire face à Nanterre. Le Paris Basket lui a battu Cholet et jouera le match 4 ce soir à 20h. Très belle journée de sport.

0: Everdream à l'instant sur Demoiselle, c'était Alex Warren, voici Tom Kazak et les pronostics.
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2: Bonjour, bonjour à tous, c'est le prix Benjamin Boutin et les 1800 mètres du parcours corde à gauche à l'hippodrome de Compiègne qui sera le théâtre du Quintet Plus de ce mardi 9 juin 2026. Réservé aux seuls chevaux âgés de 3 ans, ils seront 16 au départ vers 18h30. En tête de notre sélection, le 11, Faolio, pris en note lors de sa dernière prestation, rallongé pour l'occasion, il peut l'emporter. Suivi du 5, Hendrix, qui peut surmonter sa récente pénalisation. Le 10, Zelzara, peut à très belle cote prendre une place sur le podium. Le 4, Zarlan, doit être racheté en confiance. Et enfin, le 14, Samor, confié à Maxime Guyon pour l'occasion. Il complétera notre sélection. Une sélection que vous pouvez retrouver sur ma chaîne YouTube Tom Kazak, les pronostics hippiques avec mes dernières minutes. Donc, notre choix aujourd'hui. Premier, le 11, Faolio. Second, le 5, Hendrix. Troisième, le 10, Zelzara. Quatrième, le 4, Zarlan. Cinquième, le 14, Samor, le second choix, le 8, le 13. Et là, c'est à vous la fortune!
0: Merci Tom, rendez-vous dans une heure sur Demoiselle, 7h38.
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0: Un souvenir de Demoiselle avec Jean-Louis Aubert. Entends-moi sur Demoiselle. Caroline Kemmerer arrive dans quelques instants pour la couleur de votre ciel astral. Allez, dans moins de 10 minutes.

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0: Et nous retrouvons Caroline Cameret pour l'horoscope du jour. Bonjour Caroline.
1: Bonjour tout le monde. Bélier, certains partent faire un tour au loin et se font plaisir. Vous avez besoin de rêver et tous les moyens sont bons pour explorer de nouvelles choses. Faites, vous êtes accompagné. Pour les taureaux, vous pouvez compter sur un entourage gentil et bienveillant. Vous êtes de bonne humeur et avez bien l'intention de partager de bons moments avec ceux que vous aimez. Les Gémeaux, un souci de dernière minute pour contrarier le premier décan. Cependant, comme les autres natifs du signe, vous avez de l'énergie et des idées à revendre. Vive le plan B. Pour les cancers, tout coule de source. Vous allez plutôt bien et faites en sorte de partager vos passions avec ceux que vous aimez. Vous passez une journée dynamique et pleine de surprises. Les lions, période toujours un peu particulière où certains ont besoin de se retrouver seuls, d'autres règlent des comptes. Le troisième décan peut savourer un repos bien mérité. Les Vierges, le début de journée peut être un peu houleux. Heureusement, vous avez du ressort et savez trouver de nouvelles idées qui plaisent à tout le monde. Bougez, on vous suit. Les Balances, vous êtes optimistes et vous avez la pêche. C'est communicatif car vous allez être très demandé aujourd'hui. Vous avez le choix entre pas mal d'invitations et les plaisirs qui vont avec. Les Scorpions, ceux du début, peuvent se sentir ou fatigués ou nerveux. Le relationnel du deuxième décan est encore moyennement agréable. Faites en sorte de vous reposer loin des fauteurs de troubles. Les Sagittaires, vous avez bien l'intention de vous faire plaisir et de voir du monde. Vous êtes optimiste et plein d'énergie. On vous suit dans vos idées, les yeux fermés, amusez-vous. Les Capricornes, pour vous aussi, ce début de semaine est sous le signe de la convivialité. Vous avez plaisir à voir votre famille et certains partagent des projets sérieux avec une personne aimée. Les Verseaux, Mars vous agace et vous fatigue, ou les deux. Prenez soin de vous et restez en vase clos, ne vous laissez pas embêter, fuyez à la campagne ou au bord de la mer si vous le pouvez. Les Poissons, comme pour les copains cancer, vous êtes d'humeur conviviale et avez envie de partager votre optimisme avec les vôtres. Journée de loisirs ou de repos dans la bonne humeur. Je vous souhaite une excellente journée sur Demoiselle, à demain.
0: Merci Caroline, on vous donne rendez-vous bien sûr dès demain sur Demoiselle, mais également dans une heure pour un nouvel horoscope.
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0: Demoiselle, mes infos et mes hits, on va continuer avec l'info.
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0: Et l'expresso avec Adrien Vivenne sur Demoiselle.
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6: Bonjour à tous. À La Rochelle, un faux coursier tente de dérober une carte bancaire à un résident de résidence senior. Les faits se sont déroulés le 23 mai dernier. La victime est âgée de 84 ans. Elle a reçu un coup de téléphone d'un faux banquier. Il lui explique que des chèques sont prélevés sur son compte, qu'il a besoin de son code et de sa carte bancaire pour faire opposition. Une opposition qui doit se faire absolument par écrit, soit à la banque, soit par coursier. Le résident est dans l'impossibilité de se déplacer, alors le faux banquier propose les services d'un coursier pratique. Un complice du soi-disant banquier, c'est ce coursier que la police nationale a intercepté avec la carte bancaire de la victime, son code et des bijoux volés. Le coursier a expliqué avoir reçu un message d'un homme lui proposant ce soi-disant travail contre de l'argent. L'enquête est toujours en cours pour identifier le commanditaire du vol. À Sainte, la maison de quartier Bellevue en feu, elle abritait les activités enfance du centre social de Boiffier-Bellevue et les permanences de la protection maternelle et infantile du département. L'incendie s'est déclaré vers 2h30 dans la nuit de dimanche à lundi. Les 200 mètres carrés de toiture ont été consumés par les flammes. 30 sapeurs-pompiers sont intervenus sur place avec deux lances. L'incendie a été éteint aux alentours de 4h du matin. Péage de l'île d'Oléron, le projet de plus en plus inéluctable pour la présidente du département. Sylvie Marcy est revenue lors d'un point presse sur la prochaine session du conseil départemental sur la mise en place d'un péage. Après le feu vert envoyé par les élus de l'île lors d'un vote la semaine dernière, place à une consultation. Elle devrait se dérouler à la Toussaint via un site internet et des réunions publiques. Une étape cruciale pour la présidente. L'objectif de cette consultation, mieux connaître les besoins des usagers du pont, récolter des bonnes idées, mais pas question de débattre pour ou contre le péage, sa mise en place et pour la présidente, la seule solution pour financer les réparations du pont. Des travaux de réfection de chaussées sur la route départementale 739 à Thoré, entre Thônes et Boutonnes et Saint-Jean-d'Angély toute cette semaine. Le département indique que des travaux de rénovation de la chaussée y sont réalisés. La route est donc fermée sur l'axe Lavergne-Thônes-Boutonnes, sur les communes de Thoré, Landes et Lavergne, ainsi qu'au niveau du lieu-dit le fief de Bellevue et de part et d'autre du carrefour avec la route départementale 119. Des déviations sont bien entendu mises en place. À Rochefort-la-Pix est à nouveau invité au conseil municipal vendredi soir. Le centre social du Petit Marseille n'est plus. Après sa liquidation judiciaire prononcée par le tribunal de La Rochelle il y a 3 semaines, la fin d'un demi-siècle de présence au plus près des habitants du quartier, les élus de l'opposition ont questionné la majorité pour faire un point sur le sujet, en particulier en ce qui concerne la situation des ex-salariés de la PIC. Isabelle Giraud, l'adjointe au maire et chargée du dossier à PIC, a fait un point, elle, sur l'après du centre social du Petit Marseille en soulignant les engagements pris et tenus par la ville de Rochefort. Vous les entendrez dans votre journal. Pour la météo, du vent, des nuages et quelques rares éclaircies pour ce mardi.
0: Merci Adrien. Allez, on va se jeter vers la météo marine avec vous.
6: Pas d'avis de vent fort en cours ni prévu. Les prévisions pour aujourd'hui, un vent de secteur nord-ouest 3 à 4 Beaufort, une mer agitée dominée par la houle, une houle d'ouest à nord-ouest 1,50 m à 2 m, un temps nuageux avec tout de même une visibilité moyenne. À la Cotinière, la marée haute à midi 14, basse à 17h52, coefficient de marée 47.
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0: Blame it on the boogie. Voici les Jacksons pour vous accompagner sur Demoiselle. Dans quelques instants, l'information sera nationale et internationale aux côtés de Frédéric Fouquet. Excellent réveil. 7h passées de 55 minutes. Dans quelques instants, rendez-vous avec le nouveau Thieves, Take Me Away. Bon réveil avec nous, c'est Demoiselle.

0: Mike Demeroff et Tibbs revisitent le titre, Take Me Away en version française, porté bien sûr par la voix de Tibbs à l'instant sur Demoiselle, et en nouveauté sur la radio d'ici. On vient de passer une nouvelle heure ensemble dans On aurait dû se coucher plus tôt. Merci de votre fidélité et merci de vous réveiller avec nous. 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
0: Dans quelques instants, rendez-vous avec Manon Lisa, l'essentiel de l'actualité nationale et internationale. Frédéric Fouquet, bonjour Frédéric.
2: Bonjour, après la mort de Layana, des milliers de manifestants en colère interpellent la justice avec des rassemblements qui ont eu lieu hier dans des dizaines de villes en France pour dénoncer les dysfonctionnements dans la prise en compte des plaintes concernant les enfants victimes de violences. En conséquence, le Premier ministre Sébastien Lecornu doit réunir ce matin plusieurs ministres sur la protection de l'enfance pour décider de nouvelles mesures concrètes. Et puis nouveau rebondissement, le frère de Jérôme Barella, principal suspect dans cette affaire, a été placé en garde à vue hier. L'homme est aussi entendu comme son frère pour des faits de viol sur mineur, viol, séquestration et menace de mort par conjoint. Et puis deux nouvelles plaintes pour viol et un placement en garde à vue pour Patrick Bruel. Le chanteur et comédien a été auditionné par la police judiciaire hier sur les faits de viol et d'agression sexuelle. Patrick Bruel conteste l'ensemble des accusations et clame son innocence par la voix de ses avocats. Attention, demain, nouvelle journée de galère dans les transports. La grève à la SNCF prévue ce mercredi va entraîner d'importantes perturbations sur l'ensemble du réseau ferroviaire. Selon les prévisions de trafic, il faudra compter en moyenne 2 TGV sur 3 en circulation et 1 train intercité sur 2. Le trafic régional sera quant à lui fortement perturbé, en particulier sur la plupart des lignes en Île-de-France. Au Moyen-Orient, les hostilités entre l'Iran et Israël se sont tues hier après des frappes réciproques pour la première fois depuis la trêve conclue il y a 2 mois. Chaque camp menace néanmoins l'autre de représailles en cas de nouvelles attaques et les relations se tendent entre les États-Unis et Israël. Le président américain Donald Trump a exhorté hier l'Iran et l'État hébreu à immédiatement cesser de tirer. Dans l'autre conflit, le président ukrainien est officiellement invité au G7 en France du 15 au 17 juin. Une invitation qui tombe alors que les dirigeants français, allemands et britanniques soutiennent la proposition de Volodymyr Zelensky de dialoguer directement avec la Russie. En basket, les San Antonio Spurs de Victor Wembanyama se relancent avec un succès 115-111 sur le parquet des New York Knicks. Et puis enfin en football, c'était la dernière du sélectionneur des Bleus Didier Deschamps en France. C'est la dernière répétition avant le décollage pour les États-Unis. L'équipe de France a fait le job et a remporté son 2e et dernier grand match de préparation hier soir face à l'Irlande du Nord 3-1. Pour rappel, les grands favoris de cette Coupe du Monde sont l'Argentine, la France et l'Espagne.
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1: Bah c'est mardi aujourd'hui, deuxième jour de la semaine. Nous sommes le 9 juin, c'est la Saint-Diane, donc bonne fête aux Dianes qui nous écoutent. L'éphéméride dans quelques instants avec les anniversaires de vos célébrités. C'est aux côtés de Romain Santier sur Demoiselle. Et pour se réveiller en douceur, voici Manon. Ah oui, Manon Lisa avec ce titre, Le Petit Pêcheur sur Demoiselle. Excellent réveil.
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1: Manon Lisa sur Demoiselle, 8h passées de 6 minutes.
2: L'éphéméride. Du mardi 9 juin, le 160e jour de l'année. Aujourd'hui, nous fêtons les Dianes et les Féliciens d'apparence énergique et virile. Félicien dégage une impression de force, de confiance en soi et un certain magnétisme. Journée internationale des archives. Il y a l'anniversaire de Johnny Depp qui a 63 ans, de Stéphane Plaza, 56 ans, l'actrice Nathalie Portman, 45 ans, les 34 ans du nageur Yannick Agnel, Michael J. Fox à 65 ans, c'est lui Marty McFly dans la trilogie Retour vers le futur. Et puis l'ancien champion de saut à la perche, Jean Galfion à 55 ans. Bon anniversaire à vous aussi, peut-être né un 9 juin.
1: L'éphéméride. Avec dans quelques instants nos retours aux souvenirs de Demoiselle et le titre, entre autres, de George Michael en programmation sur la radio d'ici, intitulé Careless Whispers. C'est dans quelques instants, juste avant l'information locale et départementale avec Adrien Vivenne.
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1: Sorti en 1984, Careless Whispers figure sur l'album Make It Big de George Michael. Ça marque d'ailleurs le début de ses carrières solo. C'est une ballade qui raconte une histoire de culpabilité après une infidélité. George Michael a commencé à écrire ce morceau à seulement 17 ans dans un bus qui l'emmenait à son travail. Et ça a donné ce tube, sorti en 1984.

0: George Michael sur Demoiselle avec Carless Whisper à l'instant sur Demoiselle. Souvenir des années 80.
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0: Ouais, déjà 8h15, voici l'information locale et départementale.
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0: Et nous retrouvons sur Demoiselle les titres de l'info d'ici.
4: Le droit départemental de passage à nouveau abordé lors d'un point presse de la présidente du département. Sylvie Marcy est revenue sur la future consultation pour l'instauration d'un péage sur le pont d'Oléron. L'après-APIC au conseil municipal de Rochefort, la majorité a fait un point sur les engagements pris et le maire Hervé Blanchet a répondu aux critiques. À Port-des-Barques, la retenue d'eau de la plage d'Aisance fuit. Des travaux sont en cours pour colmater la fuite. Ils doivent durer toute la semaine. Et enfin, la météo, beaucoup de nuages, de rares éclaircies et un peu de vent avec des températures stationnaires pour demain.
0: L'info d'ici, le journal Adrien Vivenne.
4: Bonjour Mickaël, bonjour à tous. À Rochefort, 300 personnes marchent pour rendre hommage à Liana. Le cortège est parti de la place Colbert pour rejoindre le palais de justice. En tête, un oncle paternel et les tantes de la petite fille de 11 ans devant le tribunal. Isabelle Giraud, adjointe au maire, a pris la parole au nom des membres de la famille. Un discours suivi d'une minute de silence, puis d'une Marseillaise repris en chœur par la foule. Une foule venue en nombre pour soutenir, rendre hommage et exprimer sa colère face au drame.
5: Parce que je suis parent et j'aimerais pas que... pour soutenir les parents et soutenir les enfants aussi.
6: Comme toutes les mamans, on se sent touchées par ce qui s'est passé et... Voilà, j'espère que cette petite va reposer en paix, c'est vraiment tragique, je pense que ça aurait pu être évité. Et aujourd'hui on est à la fois triste et en colère, et même loin on tenait à lui rendre un dernier hommage.
7: Je trouve qu'effectivement c'est quelque chose de trop fréquent, et que la justice faudrait qu'elle se sorte un peu les doigts du cul et faire quelque chose concrètement qui protège du coup la population, les jeunes, et que, enfin voilà, que ça se reproduise jamais. Jamais, jamais.
8: Je trouve ça inadmissible parce qu'on pense, je pense à Liana, mais je pense aussi à ma fille qui a pu vivre des choses aussi très dures, ainsi que Victoria aussi. Voilà, donc
4: Victoria,
8: c'est des petites que je connais qui ont eu des problématiques aussi. Et voilà, donc aujourd'hui ça continue et ça devrait s'arrêter.
4: C'est-à-dire des problèmes du même genre, d'abus
8: Absolument, oui. On était aux assises début mars. Donc c'est très compliqué. Et ça continue et ça continue et ça ne s'arrête pas. Donc c'est ça qui est malheureux.
4: En France, 200 rassemblements se sont tenus ce lundi pour rendre hommage à la petite fille de 11 ans. À La Rochelle, un faux coursier tente de dérober une carte bancaire à un résident d'EHPAD. Les faits se sont déroulés le 23 mai dans une résidence senior. La victime, âgée de 84 ans, a reçu un coup de téléphone d'un faux banquier. Il lui explique que des chèques sont prélevés sur son compte et qu'il a besoin de son code de carte bancaire et de sa carte pour faire opposition. Une opposition qui doit se faire absolument par écrit, soit à la banque, soit par coursier. Le résident est dans l'impossibilité de se déplacer. Alors, le faux banquier propose les services d'un coursier pratique. C'est un complice de ce soi-disant banquier. C'est ce coursier que la police nationale a intercepté avec la carte bancaire de la victime, son code et des bijoux volés. Le coursier explique avoir reçu un message d'un homme lui proposant un travail contre de l'argent. L'enquête est toujours en cours pour identifier le commanditaire du vol ainsi que le faux banquier. À Sainte, la maison de quartier Bellevue en feu. Elle abritait les activités enfance du centre social de Boiffier-Bellevue, les permanences et les permanences de la protection maternelle et infantile du département. L'incendie s'est déclaré vers 2h30 dans la nuit de dimanche à lundi. Les 200 mètres carrés de toiture ont été consumés par les flammes. 30 sapeurs-pompiers sont intervenus sur place avec deux lances à incendie. Aucune victime à déplorer, mais le bâtiment ne peut plus accueillir du public. Le maire de Sainte, Bruno Draperon, s'est rendu sur place ce lundi matin. On l'écoute.
9: La première des choses, c'est déjà d'être au contact, comme on l'a fait ce matin, accompagné de certains nombres d'élus auprès de la présidente et du directeur du centre social, de voir comment on peut rapidement redéployer les choses sur d'autres bâtiments pour continuer la vie du centre social. Et après, on va étudier avec eux, en fonction des retours des assurances, qu'on pourra faire des bâtiments. Il faut qu'on y réfléchisse rapidement. Donc la première des choses, c'est déjà de mettre tout à l'abri ce qui est possible d'être mis à l'abri, de voir avec les assurances quelles sont les possibilités. Moi, je n'envisage pas une reconstruction, enfin une réparation, vu l'état du bâtiment. de voir comment on peut rapidement envisager une nouvelle vie dans le quartier pour le centre social et la maison de quartier.
4: Cette maison de quartier Bellevue abritait les activités enfance du centre social de Boisfier-Bellevue. Péage de l'île d'Oléron, le projet de plus en plus inéluctable pour la présidente du département. Sylvie Marcy est revenue lors d'un point presse sur la prochaine session du conseil départemental sur la mise en place de ce fameux péage. Après le feu vert envoyé par les élus de l'île lors d'un vote la semaine dernière, place à une consultation. Elle devrait se dérouler à la Toussaint via un site internet et des réunions publiques, une étape cruciale pour la présidente. Mais l'objectif de cette consultation, mieux connaître les besoins des usagers du pont, récolter quelques bonnes idées. La mise en place du péage, elle, semble déjà actée pour la présidente Sylvie Marcy.
2: Aujourd'hui, ce que je vous disais à l'instant, je pense d'abord qu'il faut réparer le pont. C'est une facture de 58 millions d'euros. Aujourd'hui, il faut mieux accueillir peut-être les visiteurs en offrant des mobilités douces. Et on voit bien que les paysages ont besoin d'être choyés, ils ont besoin d'être préservés. Il faut développer aussi des espaces naturels sensibles. Et donc, en fait, eh bien, tout ça, grâce à la taxe d'aménagement, mais aussi à l'écotaxe, ça va nous permettre d'avoir sur plusieurs années, sur plusieurs dizaines d'années, un plan de développement. Donc oui, c'est la solution à mon avis, mais encore une fois, moi je ne prendrai pas la décision seule, hein, il y aura une délibération au conseil départemental, eh bien, qui se fera à la lumière de la consultation, de la concertation du public. Mais aujourd'hui, moi je suis persuadée que cette écotaxe, encore une fois, ne pas prendre sur le budget des Charentais-Maritimes, mais plutôt eh bien, sur le budget des visiteurs.
4: Il y a urgence pour les réparations du pont s'il reste en l'état. D'ici à 5 ans, les camions de plus de 10 tonnes pourraient être interdits de traverser. Sylvie Marcy espère qu'une décision sera prise en 2027. Des travaux de réfection de chaussée sur la route départementale 739 à Toré entre Thonet-Boutonne et Saint-Jean-d'Angély toute cette semaine. Le département indique que des travaux de rénovation de la chaussée y sont réalisés. La route est fermée sur l'axe Lavergne-Thonet-Boutonne et sur les communes de Toré, Landes et Lavergne au niveau du lieu-dit le fief de Bellevue et de part et d'autre du carrefour avec la route départementale 119. Des déviations sont bien évidemment mises en place. À Rochefort, l'APIC s'est à nouveau invité au conseil municipal vendredi soir. Le centre social du Petit Marseille n'est plus, après sa liquidation judiciaire prononcée par le tribunal de La Rochelle il y a 3 semaines. La fin d'un demi-siècle de présence au plus près des habitants du quartier, les élus de l'opposition ont questionné la majorité pour faire un point sur le sujet, en particulier en ce qui concerne la situation des ex-salariés de l'APIC. Le maire Hervé Blanchet a d'abord tenu à répondre aux critiques reprochant à la ville de ne pas avoir aidé financièrement l'APIC. Isabelle Géraud, adjointe au maire, elle est chargée du dossier de l'APIC, est revenue sur l'après du centre social du Petit Marseille en soulignant les engagements pris par la ville et tenus par la ville.
10: D'abord, assurer une solution d'accueil pour les enfants de la crèche, engagement tenu. Maintenir l'offre d'accueil de loisirs les mercredis et pendant les vacances, engagement tenu sans interruption de service. Donc dès le 27 mai, en effet, la ville a repris l'accueil des enfants et des familles dans le cadre du centre de loisirs. Garantir l'accueil des associations hébergées par Ferreira Cerca, engagement tenu, sans interruption de service non plus. Assurer la continuité de la Maison France Service, engagement tenu, sans interruption de service, puisque la labellisation a été donnée au Centre communal d'action sociale pour le 4 juin. Nous avons ouvert donc officiellement sous l'égide du CCS, mais pendant la période transitoire, eh bien, ça a été assuré grâce à l'agent qui était déjà mis en poste au sein du CCS. Donc ça a permis d'assurer à la fois le point justice et les permanences des travailleurs sociaux du département.
4: Isabelle Giraud, l'adjointe au maire, est chargée du dossier de l'APIC. Le président d'Audi7 réélu, Christophe Sueur, a été reconduit à la tête du syndicat de distribution d'eau potable vendredi dernier à Saintes. Il a rejoint Audi7 en 2014 et a accédé à sa présidence en 2022, succédant à Michel Doblé, une réélection qui s'inscrit dans la continuité d'une gouvernance tournée vers une gestion durable de la ressource en eau et la solidarité entre les territoires charentais maritimes, indique Audi7. Marraine Hiersbrouage voit de plus en plus grand. La ville organise désormais chaque deuxième mardi du mois un marché en grand, avec encore plus de commerçants présents en centre-ville. Plus de choix, plus d'ambiance, plus de plaisir, c'est le slogan de cette nouvelle initiative. Laurent Schnell, le conseiller délégué aux relations extérieures avec Cyril Thomas.
11: En grand, parce qu'en fait, si vous voulez, on a de très belles halles Baltar, donc comme le marché Baltar à Paris, hein, de très belles halles à Marraine. On a des commerçants qui sont très motivés, mais il faudrait que ce marché prenne un peu d'ampleur, un petit peu plus de chaland, peut-être qui amènerait de nouveaux marchands. Et donc, pour ce faire, on a proposé depuis un mois,

0: du mois, de 8h30 à 12h30 en centre-ville, marché couvert et ainsi que rue du Maréchal Joffre. À Port des Barques, la plage des Anses ferme ses portes pour une semaine, une décision prise suite à des travaux de colmatage. Pour rappel, le bord de mer est équipé d'une retenue d'eau, une structure qui permet aux usagers de se baigner, quelle que soit la marée. Quand le coefficient est supérieur à 70, l'eau passe par-dessus les murs et reste donc enclavée lorsque la mer redescend. Mais différentes fuites ont été observées ces derniers temps, ce qui compromet le dispositif hydraulique, un dysfonctionnement qui a obligé la mairie à s'adapter et entamer une restauration du barrage. Jean-Philippe Bernard, directeur des services techniques de la mairie de Port des Barques.
1: On a observé une infiltration d'eau depuis un an ou deux. On a retenu une entreprise et cette entreprise, on a positionné et calendré cette semaine qui va venir, donc à partir du 8 juin et pendant 3 jours. Alors on a prévu la semaine parce qu'on ne sait jamais ce qui peut se passer et donc qui eux vont déplacer des roches. Par rapport où il y a l'infiltration sur une longueur de 20 mètres, ils vont le déposer, ils vont cimenter et ils vont remettre en place les roches et forcément du béton brise-mer pour aller vite.
0: Pour retrouver une plage des Anses qui ne fuit pas, rendez-vous donc ce week-end avec la réouverture. Et à Saintes, une pièce de théâtre nous plonge dans une colocation intergénérationnelle. Mon coloc est en senior, c'est le nom de la pièce. Elle va montrer la cohabitation quotidienne d'un jeune et d'un senior, des scénettes interactives entre le public et les acteurs. Tout ça pour promouvoir les colocations intergénérationnelles. C'est pour lutter contre l'isolement de toutes les générations, jeunes et moins jeunes. La pièce est jouée par l'association Maillage en partenariat avec la Mutualité Fonction Publique. Ça se déroule ce mardi à partir de 14h à l'auditorium de la salle Saint-Onge. Les inscriptions se déroulent sur le site internet mfp.fr, section promotion, ou au numéro de téléphone suivant, le 04 99 13 83 22. On passe maintenant aux nouvelles du ciel.
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3: On va dire que c'est un ciel identique par rapport à lundi. On enlève juste la pluie. Ouais, on va avoir de très larges éclaircies, des passages nuageux toute la journée et des températures aux alentours des 18 à 20 degrés pour les maximales 20 degrés à l'intérieur des terres, 18 à 19 degrés sur les îles et le littoral. Un vent qui va souffler modérément d'ouest durant toute cette journée de mardi.
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3: Votre émission qui vous réveille tous les matins, quand vous vous branchez sur Demoiselle, c'est On aurait dû se coucher plus tôt, jusqu'à 9h. Bienvenue, merci de nous avoir rejoints. On est tous là pour vous accompagner et vous réveiller ce matin et aller au boulot de bonne humeur. Avec dans quelques instants, allez, un peu de chance pour vous, on sait jamais, Tom Kazak, les pronostics. Il y aura également le programme télé de votre soirée. On s'intéressera à l'horoscope du jour aux côtés de Caroline Cameret. Pour l'instant, c'est le sport.
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3: Tout juste 8h30, voici Anthony Verpillon.
10: Bonjour à toutes et à tous, on débute avec du football et l'équipe de France se rassure avant de s'envoler pour les États-Unis où la Coupe du Monde débute jeudi. Hier soir, les hommes de Didier Deschamps se sont imposés 3-1 face à l'Irlande du Nord pour le deuxième et dernier match amical d'avant-tournoi. Michael Olise a inscrit un triplé. Les Bleus qui débuteront la compétition le 16 juin face au Sénégal. Ce soir, ce sont les filles de l'équipe de France qui rencontrent l'Irlande à 21h à Grenoble. Le match compte pour les qualifications à la Coupe du Monde 2027 et les Bleus qui l'avaient emporté 2-1 en Irlande lors de la première journée de ses qualifications début mars. Et en parallèle de la Coupe du Monde, bien sachez que le meilleur arbitre africain ne pourra pas y participer. Il a été refoulé à son entrée sur le territoire américain. Les États-Unis n'ont pas souhaité laisser entrer Omar Abdulkadir Artan et la FIFA a fait savoir qu'elle se rangeait derrière cette procédure d'immigration américaine. Enfin, le président de la FIFA, Gianni Infantino, visé par une plainte, c'est Michel Platini qui porte plainte, a-t-on appris ce lundi. Elle vise un trafic d'influence et dénonciation calomnieuse à la suite de l'affaire dans laquelle Platini avait touché près de 2 millions d'euros pour un travail de conseiller technique entre 1998 et 2002. Et puis une dernière info foot avec la nomination d'un nouvel entraîneur à Saint-Etienne, c'est l'Écossais Yann Catrot, inconnu en France.

0: qui va prendre les rênes de l'équipe stéphanoise. Il entraînait jusqu'ici Estoril au Portugal, où il a fini 10e du championnat cette saison. Il s'engage pour 2 ans avec l'objectif de faire remonter les Verts en Ligue 1. En tennis, le retour d'une reine au Queen's à Londres. Ce mardi, Serena Williams est de retour sur les courts. À 44 ans, elle jouera en double aux côtés de la Canadienne Victoria Mboko. Et puis en basket, les Spurs de San Antonio se sont imposés au Madison Square Garden hier pour le match 3 de la finale NBA. Succès 115-111 qui permet de revenir à 2-1 dans la série. En France, Monaco s'est qualifié pour la finale avec une 3e victoire face à Nanterre. Le Paris Basket lui a battu Cholet et jouera le match 4 ce soir à 20h. Très belle journée de sport.
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0: Manhattan Kaboul dans quelques instants. Ce sera bien sûr Accéléré des Renault en souvenir dans les années 90. Et puis à l'instant, c'était Elizabeth Taylor, le titre de Taylor Swift. Il est déjà 8h passé 36 minutes. Les pronostics, c'est avec Tom Kazak comme tous les matins.
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2: Bonjour, bonjour à tous. C'est le prix Benjamin Boutin et les 1800 mètres du parcours corde à gauche à l'hippodrome de Compiègne qui sera le théâtre du Quintet Plus de ce mardi 9 juin 2026. Réservé aux seuls chevaux âgés de 3 ans, ils seront 16 au départ vers 18h30. En tête de notre sélection, le 11 Faolio, pris en note lors de sa dernière prestation, rallongé pour l'occasion, il peut l'emporter. Suivi du 5 Hendrix qui peut surmonter sa récente pénalisation. Le 10 Zelzara peut à très belle cote prendre une place sur le podium. Le 4 Zarlan doit être racheté en confiance. Et enfin le 14 Samor confié à Maxime Guyon pour l'occasion. Il complétera notre sélection. Une sélection que vous pouvez retrouver sur ma chaîne YouTube Tom Kazak, les pronostics hippiques avec mes dernières minutes. Donc notre choix aujourd'hui, premier le 11 Faolio, second le 5 Hendrix, troisième le 10 Zelzara, quatrième le 4 Zarlan, cinquième le 14, sa mort, le second choix, le 8, le 13. Et là, c'est à vous la fortune.
0: Merci Tom pour ces pronostics. Rendez-vous dans les matinales de demoiselles.
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0: Comment va se passer votre journée? L'horoscope dans quelques minutes sur Demoiselle avec Caroline Cameray. On parlera télévision et le programme de ce soir. Et là, c'est deux superbes voix françaises qui vous accompagnent. Axel Red et Renaud. Voici Manhattan Kaboul, 8h38.
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0: Manhattan Kaboul à l'instant sur Demoiselle. C'était bien sûr Renault Axel Red. 8h passées de 41 minutes. On retrouve le programme télé de ce mardi.
1: 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Ce soir sur TF1, c'est Koh-Lanta. Sur France 2, Colonna, une tragédie corse. Série documentaire. Comment devient-on nationaliste corse quand on est fils d'un père député républicain et d'une mère bretonne? Premier épisode qui va retracer l'itinéraire politique d'Yvan Colonna, qui grandit dans le sud d'une île gagnée par le tourisme de masse et privé d'université. Lorsque le FLNC est créé en 76, le berceau familial de Cargès compte déjà les militants à cagoule les plus actifs de Corse. Le jeune Yvan Colonna commet ses premiers attentats contre des hôtels, des villas ou encore un club med tout proche. Sur France 3, c'est qui le chef? Avec Michel Simès et Bruno Solo, blacklisté à la suite d'un scandale médiatique, Étienne, chef cuistot star de la télévision, égocentrique et vaniteux, doit faire face à d'importants soucis financiers. Son demi-frère lui trouve alors un travail parfaitement inattendu, travailler dans l'ombre de Lila, jeune influenceuse culinaire reconnue qui parvient difficilement à lancer son premier restaurant. La mission va s'avérer plus complexe que prévu et le secret bien difficile à garder. Canal, les enfants vont bien. M6, Marie au premier regard, que sont-ils devenus? France 4, France, Irlande, en foot féminin éliminatoire de la Coupe du Monde. TFX, Flashdance et Gulli, Stuart Little 3, l'appel de la forêt. Voilà, je vous laisse faire votre choix et par avance, une belle soirée devant votre télévision.
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0: À 8h47 sur Demoiselle, voici Caroline Kemré et l'horoscope du jour. Bonjour Caroline.
1: Bonjour tout le monde. Bélier, certains partent faire un tour au loin et se font plaisir. Vous avez besoin de rêver et tous les moyens sont bons pour explorer de nouvelles choses. Faites, vous êtes accompagné. Pour les taureaux, vous pouvez compter sur un entourage gentil et bienveillant. Vous êtes de bonne humeur et avez bien l'intention de partager de bons moments avec ceux que vous aimez. Les Gémeaux, un souci de dernière minute pour contrarier le premier décan. Cependant, comme les autres natifs du signe, vous avez de l'énergie et des idées à revendre. Vive le plan B. Pour les cancers, tout coule de source. Vous allez plutôt bien et faites en sorte de partager vos passions avec ceux que vous aimez. Vous passez une journée dynamique et pleine de surprises. Les Lions, période toujours un peu particulière où certains ont besoin de se retrouver seuls, d'autres règlent des comptes. Le troisième décan peut savourer un repos bien mérité. Les Vierges, le début de journée peut être un peu houleux. Heureusement, vous avez du ressort et savez trouver de nouvelles idées qui plaisent à tout le monde. Bougez, on vous suit. Les Balances, vous êtes optimiste et vous avez la pêche. C'est communicatif car vous allez être très demandé aujourd'hui. Vous avez le choix entre pas mal d'invitations et les plaisirs qui vont avec. Les Scorpions, ceux du début, peuvent se sentir ou fatigués ou nerveux. Le relationnel du deuxième décan est encore moyennement agréable. Faites en sorte de vous reposer loin des fauteurs de troubles. Les Sagittaires, vous avez bien l'intention de vous faire plaisir et de voir du monde. Vous êtes optimiste et plein d'énergie. On vous suit dans vos idées, les yeux fermés, amusez-vous. Les Capricornes, pour vous aussi, ce début de semaine est sous le signe de la convivialité. Vous avez plaisir à voir votre famille et certains partagent des projets sérieux avec une personne aimée. Les Verseaux, Mars vous agace et vous fatigue, ou les deux. Prenez soin de vous et restez en vase clos, ne vous laissez pas embêter, fuyez à la campagne ou au bord de la mer si vous le pouvez. Les Poissons, comme pour les copains cancer, vous êtes d'humeur conviviale et avez envie de partager votre optimisme avec les vôtres. Journée de loisirs ou de repos dans la bonne humeur. Je vous souhaite une excellente journée sur Demoiselle, à demain.
0: Merci Caroline, à demain pour un nouvel horoscope.
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0: Et voici l'expresso de l'info.
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0: C'est bien sûr avec Adrien Vivenne sur Demoiselle.
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6: Bonjour à tous. À La Rochelle, un faux coursier tente de dérober une carte bancaire à un résident de résidence senior. Les faits se sont déroulés le 23 mai dernier. La victime est âgée de 84 ans. Elle a reçu un coup de téléphone d'un faux banquier. Il lui explique que des chèques sont prélevés sur son compte, qu'il a besoin de son code et de sa carte bancaire pour faire opposition. Une opposition qui doit se faire absolument par écrit, soit à la banque, soit par coursier. Le résident est dans l'impossibilité de se déplacer, alors le faux banquier propose les services d'un coursier pratique. Un complice du soi-disant banquier, c'est ce coursier que la police nationale a intercepté avec la carte bancaire de la victime, son code et des bijoux volés. Le coursier a expliqué avoir reçu un message d'un homme lui proposant ce soi-disant travail contre de l'argent. L'enquête est toujours en cours pour identifier le commanditaire du vol. À Sainte, la maison de quartier Bellevue en feu, elle abritait les activités enfance du centre social de Boiffier-Bellevue et les permanences de la protection maternelle et infantile du département. L'incendie s'est déclaré vers 2h30 dans la nuit de dimanche à lundi. Les 200 mètres carrés de toiture ont été consumés par les flammes. 30 sapeurs-pompiers sont intervenus sur place avec deux lances. L'incendie a été éteint aux alentours de 4h du matin. Péage de l'île d'Oléron, le projet de plus en plus inéluctable pour la présidente du département. Sylvie Marcy est revenue lors d'un point presse sur la prochaine session du conseil départemental sur la mise en place d'un péage. Après le feu vert envoyé par les élus de l'île lors d'un vote la semaine dernière, place à une consultation. Elle devrait se dérouler à la Toussaint via un site internet et des réunions publiques. Une étape cruciale pour la présidente. L'objectif de cette consultation, mieux connaître les besoins des usagers du pont, récolter des bonnes idées, mais pas question de débattre pour ou contre le péage, sa mise en place est pour la présidente la seule solution pour financer les réparations du pont. Des travaux de réfection de chaussée sur la route départementale 739 à Toré entre Thônes et Boutonnes et Saint-Jean-d'Angély toute cette semaine. Le département indique que des travaux de rénovation de la chaussée y sont réalisés. La route est donc fermée sur l'axe Lavergne-Thônes-Boutonnes, sur les communes de Toré, Landes et Lavergne, ainsi qu'au niveau du lieu-dit Le Fief de Bellevue et de part et d'autre du carrefour avec la route départementale 119. Des déviations sont bien entendu mises en place. À Rochefort, la PIX est à nouveau invitée au conseil municipal vendredi soir. Le centre social du Petit Marseille n'est plus. Après sa liquidation judiciaire prononcée par le tribunal de La Rochelle il y a 3 semaines, la fin d'un demi-siècle de présence au plus près des habitants du quartier, les élus de l'opposition ont questionné la majorité pour faire un point sur le sujet, en particulier en ce qui concerne la situation des ex-salariés de la PIC. Isabelle Giraud, l'adjointe au maire et chargée du dossier APIC, a fait un point, elle, sur l'après du centre social du Petit Marseille en soulignant les engagements pris et tenus par la ville de Rochefort. Vous les entendrez dans votre journal. Pour la météo, du vent, des nuages et quelques rares éclaircies pour ce mardi.
0: Et nous retrouvons la météo marine sur Demoiselle.
6: Pas d'avis de vent fort en cours ni prévu. Les prévisions pour aujourd'hui, un vent de secteur nord-ouest 3 à 4 Beaufort, une mer agitée dominée par la houle, une houle d'ouest à nord-ouest 1,50 m à 2 m, un temps nuageux avec tout de même une visibilité moyenne. À la Cotinière, la marée haute à midi 14, basse à 17h52, coefficient de marée 47.
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0: voulez retrouver l'album qui va vous faire revivre un moment de carrière de Gilles Kaplan, sorti en 1991. L'album, c'est La Charmeuse de Serpent, et à l'instant, c'était Tout ce qui nous sépare sur Demoiselle, morceau sorti en 1991 de Gilles Kaplan.
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0: À suivre vos matinales sur Demoiselle. Il est bien sûr 9h sur la radio d'ici dans quelques instants. Teddy Swim, Mr. Norital, mais aussi Niagara, l'amour à la plage. Bienvenue à vous.
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0: Là, de l'actualité nationale et internationale sur Demoiselle, c'est avec Frédéric Fouquet. Bonjour Frédéric.
6: Bonjour, des milliers de manifestants en colère dans plusieurs villes de France hier soir pour interpeller la justice après la mort de Layana. Le Premier ministre Sébastien Lecornu réunit ce matin plusieurs ministres sur la protection de l'enfance pour décider de nouvelles mesures concrètes à appliquer. La garde à vue de Patrick Bruel, accusé de viol et d'agression sexuelle par plusieurs femmes, a été prolongée de 24 heures. Deux nouvelles plaintes pour viol ont été déposées. Une ancienne Miss Alsace qui avait rencontré le chanteur lors du concours Miss France en 2007 et Séverine, une kinésithérapeute qui avait fait sa connaissance après un concert à Grenoble en 2000, ce qui porte le nombre de plaintes à 13. Patrick Bruel conteste toujours l'ensemble de ces accusations et clame son innocence. Mercredi soir, annoncé demain dans les transports, la grève à la SNCF va entraîner d'importantes perturbations sur l'ensemble du réseau ferroviaire. Selon les prévisions de trafic, il faudra compter en moyenne 2 TGV sur 3 en circulation et un train intercité sur 2. Le trafic régional sera quant à lui fortement perturbé, en particulier sur la plupart des lignes en Île-de-France. Les banques françaises financent de moins en moins l'industrie du pétrole. Selon le dernier rapport annuel de l'ONG Reclaim Finance, les investissements tricolores dans les énergies fossiles sont passés en un an de 18 à 16 milliards de dollars. La Société Générale est le seul établissement bancaire français à avoir augmenté son soutien au secteur en 2025. Au Moyen-Orient, les hostilités entre l'Iran et Israël se sont interrompues hier après des frappes réciproques pour la première fois depuis la trêve conclue il y a 2 mois. Chaque camp menace désormais l'autre de représailles en cas de nouvelle attaque. Les relations se tendent entre les États-Unis et Israël. Le président américain Donald Trump a exhorté hier l'Iran et l'État hébreu a immédiatement cessé de tirer. Il affirme aussi être très près d'un accord. Du basket avec les San Antonio Spurs de Victor Wembanyama qui reviennent avec un succès 115-111 sur le parquet des New York Knicks hier. Et puis en football, c'était la toute dernière du sélectionneur des Bleus Didier Deschamps en France. C'est la dernière répétition avant le décollage pour les États-Unis. L'équipe de France a remporté son 2e et dernier match de préparation à la Coupe du Monde face à l'Irlande du Nord, 3-1. Les grands favoris de cette compétition sont, rappelons-le, l'Argentine, la France et l'Espagne.
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1: Bon, l'amour à la plage, c'est pas pour aujourd'hui, c'est plutôt pour ce week-end, hein, parce qu'on a regardé les cartes météo à l'instant et les températures vont être chaudes ce week-end. Ça va nous faire énormément de bien. On va frôler les 30 degrés hein, même hein, samedi. On y reviendra bien sûr dans nos points météorologiques, dans les différents rendez-vous de l'information locale et départementale aujourd'hui. C'est mardi, 9 juin. Diane, bonne fête à vous. Dans quelques minutes, notre agenda loisirs s'ouvre avec quelques manifestations à ne pas manquer en Pays Royannais, Santé et Rocheforté. Côté musique, les Épines du Cœur. Le morceau a été remixé et sera sur Demoiselle. Il y aura également Elliot. Et entre les deux, les UB40 en souvenir dans les années 90. Bienvenue sur Demoiselle.
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1: Et on va du côté de Saint-Brie-des-Bois. Hein. Ce jeudi 11 juin, les Préludes s'installent dans le cadre intimiste de l'abbaye de Fondousse pour un concert musique baroque à partir de 20h30. C'est l'ensemble Lavadaude qui vous attend et qui invite le public à un voyage musical entre Europe du Sud et traditions populaires avec viol de gambe, mais aussi théorbe et flûte ancienne. En amont, des animations gratuites vous attendent ainsi que des visites du site qui vous seront proposées. Une soirée conviviale donc, patrimoine et musique à l'abbaye, aux dames également, et à l'agglo de Sainte. Plus d'informations, bien sûr, rendez-vous dans vos offices de tourisme. C'est aujourd'hui à partir de 14h30 au Palais Royan événement. Un thé dansant animé par le duo Anaïs Bessière, ambiance musette, piste ouverte et après-midi convivial, c'est garanti. Cadre élégant également, attention aux manifestations payantes, pensez à vous renseigner. Le spectacle de danse qui aura lieu à Royan à la salle Jean Gabin, 112 rue Gambetta, c'est dès aujourd'hui et jusqu'au 13 juin. Des représentations qui vous attendent entre autres à partir de 19h30 sur scène. L'école de danse du Petit Rhin fête ses 20 ans avec plusieurs soirées et les élèves présentent leur travail dans une ambiance festive et rythmée. Côté billetterie, hein, c'est 14€ en tarif plein, 9€ en tarif réduit pour les enfants et étudiants. Et puis du côté de Rochefort, c'est la semaine du HLM 2026. On s'installe pendant 3 jours. Rendez-vous festif organisé par Rochefort Habitat Océan. On en a parlé d'ailleurs dans l'information locale et départementale hier sur Demoiselle dans le journal de midi. Des différents quartiers de la ville s'ambiance avec une ambiance annoncée conviviale avec des jeux, goûter partagé, barbecue et même concert, le tout ouvert aux habitants pour créer un lien entre voisins. Les temps forts sont programmés ce 9, 10 et 12 juin entre 16h30 et 22h selon les dates, bien sûr, que ce soit au Petit Marseille, à l'Avant-Garde ou alors à la Galissonnière. Si vous voulez en savoir plus, là également pensez soit écouter le podcast du journal d'hier sur Demoiselle ou alors tout simplement auprès des offices de tourisme et de l'office HLM de Rochefort.

Dans quelques minutes, l'information locale et départementale aux côtés de Jules sur Demoiselle à partir de 9h30. Ce sera bien sûr Demoiselle, reportage, je vous l'avais promis. Voici le titre d'Eliott, On s'oubliera sur Demoiselle.

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0: Amel Bent sur Demoiselle et les souvenirs de la radio d'ici avec ma philosophie à l'instant sur Demoiselle. Jules vous présente Demoiselle Reportage dans quelques instants. On parlera également météo sur l'ensemble de la Charente-Maritime. Bon, il va faire beau ce week-end, hein, je vous le dis tout de suite, avec des températures estivales. Il est déjà 9h30 sur Demoiselle.
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2: À Porte des Barques, la plage des Anses ferme ses portes pour une semaine. Une décision prise sur des travaux de colmatage. Pour rappel, le bord de mer est équipé d'une retenue d'eau, une structure permettant aux usagers de se baigner, quelle que soit la marée. Quand le coefficient est supérieur à 70, l'eau recouvre la retenue et reste enclavée lorsque la marée descend. Mais différentes fuites ont été observées ces derniers temps, ce qui compromet le dispositif hydraulique. Un dysfonctionnement qui a obligé la mairie à s'adapter et entamer une restauration du barrage. Jean-Philippe Bernard, directeur des services techniques de la mairie.
3: On a observé une infiltration d'eau depuis plusieurs un an ou deux. On a retenu une entreprise et cette entreprise, on a positionné et calendré cette semaine qui va venir, hein, donc à partir du 8 juin et pendant 3 jours. Alors on a prévu la semaine, hein, parce qu'on ne sait jamais ce qui peut se passer, et donc qui eux vont déplacer des roches. Par rapport où il y a l'infiltration sur une longueur de 20 mètres, ils vont le déposer, ils vont cimenter et ils vont remettre en place les roches et forcément du béton brise-mer pour aller vite, quoi, du coup.
2: Une défaillance qui, selon le directeur des services techniques, s'explique en partie par la situation environnementale.
3: Je pense que, comme on a le sujet avec les conditions climatiques, atmosphériques, avec les tempêtes de plus en plus fréquentes, je pense que ça joue aussi sur l'environnement et la force des vagues, des marées, enfin, fait qu'il y a une érosion et que vous voyez bien sur la côte, en fait, on a de plus en plus de ce schéma-là et qui s'applique aussi sur le bassin, quoi.
2: La plage des Anses ouvrira donc ses portes ce week-end avec une retenue d'eau fonctionnelle.
0: Merci Jules, on vous retrouve bien sûr tout à l'heure sur Demoiselle pour un autre point sur l'information locale et départementale. Pour l'instant, on jette un petit coup d'œil sur la météo.
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0: Et notre coup d'œil vers le ciel sans problème technique, s'il vous plaît. Le temps sera passablement nuageux, hein. Aujourd'hui. On aura toujours un petit voile nuageux, un passage nuageux, puis des températures qui resteront stationnaires, hein, comptées entre 18 et 20 degrés. 20 degrés plutôt à l'intérieur des terres, hein, 18 à 19 degrés sur le littoral. Le vent sera faible et modéré de secteur ouest toute la journée. Attention! Même type de temps pour les prochains jours. À partir de samedi dimanche, c'est du soleil avec des températures estivales. On vous le promet, on va frôler les 30 degrés. Et en plus, les horaires de marée seront idéales pour aller à la plage ce week-end.
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0: Les Tiens Fanfiers sur Demoiselle avec Shout, à l'instant sur la radio d'ici 9h40. Dans quelques instants, vous avez rendez-vous avec Pierre Garnier.
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0: Il n'a toujours pas trouvé. Cherche l'horizon, bah, il va le trouver au bout d'un moment, c'est sûr et certain. Il y aura également dans le prochain quart d'heure Angèle. What You Want, hein, le single est en programmation sur Demoiselle, Stevie Wonder et puis le journal des People, c'est ce que je vous promets dans les prochaines minutes. Bienvenue.
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1: Et on parle de Rihanna qui prépare son grand retour. Ça fait plusieurs années que les fans attendent un nouvel album de Rihanna. Si la star a multiplié les projets dans les secteurs de la beauté et de la mode, son actualité musicale revient aujourd'hui sur le devant de la scène. Lors de récentes apparitions publiques, l'artiste a laissé entendre que de nouveaux morceaux étaient en préparation. Une simple déclaration a suffi à déclencher un véritable emballement sur les réseaux. Les admirateurs scrutent désormais chacun de ses déplacements à la recherche du moindre indice. Rihanna reste l'une des artistes les plus influentes de sa génération et chaque annonce provoque un impact mondial.
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4: À suivre, Angèle dans quelques instants, mais aussi Lemon Tree des Fool's Garden. Auparavant, bien sûr, c'est l'information nationale et internationale. Marion Ligoul.
5: Bonjour à tous. Les suites de l'affaire Liana, la mère de Rosa qui a porté plainte pour viol contre Jérôme Barella en 2025, va attaquer l'État pour faute lourde. La mère de la mineure de 11 ans reproche à la justice sa lenteur. Sébastien Lecornu lui réunit en ce moment une poignée de ministres pour décider de nouvelles mesures pour la protection des enfants et contre les violences sexuelles. Pour Yael Braun-Pivet, la présidente de l'Assemblée nationale, rien ne sert d'incriminer un ou plusieurs magistrats. Le problème est systémique. Elle plaide donc pour que les députés examinent rapidement la proposition de loi intégrale pour lutter contre les violences sexistes et sexuelles. Elle demande à Emmanuel Macron de l'inscrire à l'ordre du jour d'une session extraordinaire. Autre affaire très médiatisée, celle de Patrick Bruel. Sa garde à vue, débutée hier matin, a été prolongée de 24 heures. Deux nouvelles plaintes pour viol vont être déposées contre le chanteur la semaine prochaine, selon l'avocate Corinne Herman. Ce drame en Seine-Saint-Denis. Ce matin, un collégien de 13 ans est mort dans l'incendie d'un appartement à Saint-Denis-Pierrefitte. Ses parents ont également été blessés et sont très choqués, tout comme un autre enfant. Nouvelle journée de galère dans les transports en perspective. Demain, il faudra compter en moyenne 2 TGV sur 3 en circulation et 1 intercité sur 2. Le trafic régional sera quant à lui fortement perturbé, en particulier sur la plupart des lignes en Île-de-France. Au Moyen-Orient, la diplomatie américaine est dans les derniers efforts en vue d'obtenir un accord avec Téhéran et mettre fin au conflit, selon Donald Trump. Dans le même temps, les affrontements entre l'Iran et Israël ont repris. Sport et football, c'était la dernière répétition avant le grand départ pour les États-Unis. L'équipe de France a remporté son deuxième et dernier match de préparation à la Coupe du Monde hier soir face à l'Irlande du Nord. Score final, 3-1. Côté basket, les San Antonio Spurs de Victor Wembanyama, excellent avec 32 points, se sont relancés cette nuit dans la finale NBA avec un succès 115 à 111 sur le parquet des Knicks.
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0: Grégoire, hein, sur Demoiselle, c'était le titre. Ta main sur la radio d'ici, 10h passées de 21 minutes.
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0: Avec un agenda qui commence à être bien fourni. Si ce jeudi vous ne savez pas quoi faire, rendez-vous à Saint-Brie-des-Bois pour le prélude qui s'installe dans le cadre intimiste de l'abbaye de Fondoux. C'est en fait un concert de musique baroque à découvrir à partir de 20h30 avec l'ensemble Labado. Inviter le public à un voyage musical entre Europe du Sud et traditions populaires. C'est ce que vont faire eh bien, tout simplement les viols de gambe, les tors, mais aussi les flûtes anciennes de ce groupe qui en amont vous feront découvrir des animations et des visites du site durant tout l'après-midi. Manifestation gratuite absolument à découvrir. Renseignez-vous auprès de vos offices de tourisme. D'ailleurs, cette manifestation est disponible également dans l'agenda de Demoiselle sur notre site internet demoisellefm.com. Je vous invite à 14h30 à aller au Palais Royan événement. Si vous aimez les thés dansants, un thé dansant vous attend, celui d'Anaïs Bessière et du Palais Royan événement. C'est une manifestation payante, pensez-y. Le spectacle de danse de la l'école de danse Les Petits Rats de Royan vous attend. Attention, ça commence aujourd'hui, ça se termine le 13 juin. Plusieurs soirées vous invitent à découvrir les élèves qui vont vous présenter leur travail dans une ambiance festive et rythmée. L'entrée est à 14€ en tarif plein, 9€ en tarif réduit pour les enfants et les étudiants. Un bon moyen donc de découvrir le travail des Petits Rats de Royan qui fêtent leurs 20 ans d'ailleurs cette année. La semaine du HLM s'installe avec 3 rendez-vous festifs organisés par Rochefort, Royan, Rochefort Habitat Océan dans différents quartiers de la ville. Alors l'ambiance s'annonce conviviale avec des animations, des jeux, goûters, mais aussi des barbecues et même des concerts. Le tout sur différents quartiers jusqu'au 12 juin. Rendez-vous du côté du Petit Marseille ou alors peut-être même encore à Rochefort l'Avant-Garde ou la Génilerie. Côté budget, bon, en fait c'est gratuit. Vous allez donc pouvoir profiter de cela également en Pays Rochefortais. 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L'île au trésor, voici le dernier titre issu de l'album des Enfoirés sur Demoiselle, les 21 Pilots. Et puis dans quelques instants, ce sera Jules pour l'information locale et départementale à partir de 10h30 pour le Flash.

0: American Boys sur Demoiselle, c'était Estelle, 10h30, l'information locale et départementale avec Jules sur Demoiselle.
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2: Bonjour à tous. À Rochefort, 300 personnes ont défilé pour rendre hommage à Liana. Le cortège est parti de la place Colbert pour rejoindre le palais de justice. En tête, un oncle paternel et les tantes de la petite fille de 11 ans. Devant le tribunal, Isabelle Giraud, adjointe au maire, a pris la parole au nom des membres de la famille. Un discours suivi d'une minute de silence puis d'une Marseillaise repris en chœur par la foule. Le président d'O17 réélu, Christophe Sueur, a été reconduit à la tête du syndicat de distribution d'eau potable vendredi dernier à Saintes. Il a rejoint O17 en 2014 et a accédé à la présidence en octobre 2022 en succédant à Michel Doublet. Sa réélection s'inscrit dans la continuité d'une gouvernance tournée vers une gestion durable de la ressource en eau et la solidarité entre les territoires charentais maritimes. À Saintes, la maison du quartier Bellevue en feu. Elle abritait les activités enfance du centre social de Boisfier-Bellevue et les permanences de la protection maternelle et infantile du département. L'incendie s'est déclaré vers 2h30 dans la nuit de dimanche à lundi. Les 200 m² de toiture ont été consumés par les flammes. 30 sapeurs-pompiers sont intervenus sur place avec deux lances. Aucune victime à déplorer, mais le bâtiment ne peut plus accueillir de public. Le maire de Saintes, Bruno Draperon, s'est rendu sur place dans la matinée. Péage de l'île d'Oléron, le projet de plus en plus inéluctable pour la présidente du département. Sylvie Marcy est revenue sur le sujet au cours d'un point presse. Après le feu vert envoyé par les élus de l'île lors d'un vote la semaine dernière, place à une consultation. Elle devrait se dérouler à la Toussaint via un site internet et des réunions publiques. Une étape cruciale pour la présidente. L'objectif de cette consultation est de mieux connaître les besoins des usagers du pont, récolter des bonnes idées, mais pas question de débattre pour ou contre le péage. Sa mise en place est, selon la présidente, la seule solution pour financer les réparations de l'ouvrage. Des travaux de réfection de chaussée sur la route départementale 739 à Torxé, entre Tonnet-Boutonne et Saint-Jean-d'Angély toute cette semaine. Le département indique que des travaux de rénovation de la chaussée y sont réalisés. La route est fermée sur l'axe Laverne-Tonnet-Boutonne, sur les communes de Torxé, Landes et Laverne, au niveau du lieu-dit le fief de Bellevue et de part et d'autre du carrefour de la route départementale 119. Des déviations sont mises en place. Il est 10h32, on passe maintenant aux nouvelles du ciel.
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0: On garde encore ce petit voile nuageux et ces passages nuageux pour cet après-midi. Les températures jusqu'à une vingtaine de degrés à l'intérieur des terres, 18 à 19 degrés sur le littoral. Même type de temps pour les prochains jours, samedi et dimanche. Le soleil et les températures s'envolent pour tout simplement un week-end estival. Patience.
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0: Ma liberté de penser à l'instant sur Demoiselle, hein, c'était bien sûr le titre de Florent Pagny. 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
0: Assure dans quelques instants. Joe en programmation sur Demoiselle. Il y aura également Maria Magdalena avec Sandra Raff. Et puis bien sûr, on jettera un petit coup d'œil sur la météo marine avec Adrien Viven. A tout de suite sur Demoiselle.
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0: 10h53 sur Demoiselle, il est temps pour vous de jeter un petit coup d'œil sur votre météo, Marine.
1: Pas d'avis de vent fort en cours ni prévu. Les prévisions pour aujourd'hui, un vent de secteur nord-ouest 3 à 4 Beaufort, une mer agitée dominée par la houle, une houle d'ouest à nord-ouest 1,50 m à 2 m, un temps nuageux avec tout de même une visibilité moyenne. À la Cotinière, la marée haute à midi 14, basse à 17h52, coefficient de marée 47.
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0: Je me demande à l'instant sur Demoiselle, c'était Ambre. Merci de votre fidélité à la radio d'ici Demoiselle en plein cœur des matinales. Il est tout juste 11h. Dans quelques instants, Jérémy Frérot et Marvin Gaye.
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0: Marion Nigoul pour l'actualité sur Demoiselle.
4: Bonjour à tous. Face à une colère profonde, la classe politique promet de prendre ses responsabilités suite à la mort de la petite Liana, 11 ans. Le Premier ministre Sébastien Lecornu et la présidente de l'Assemblée nationale poussent notamment pour examiner au plus vite une loi intégrale sur les violences sexistes et sexuelles. Il est incompréhensible que 9 mois après une première plainte, personne n'ait été mise en garde à vue. A pour sa part réagi ce matin le ministre de la Justice, Gérald de Darmanin. Il rappelle également que Jérôme Barella a été identifié dans tous les fichiers de police et qu'un expert avait conclu à la crédibilité des propos de la petite Rosa en 2025. Ce matin, sa mère a décidé d'attaquer l'État pour faute lourde. La garde à vue de Patrick Bruel a été prolongée de 24 heures ce matin. L'artiste est accusé de viol, tentative de viol et agression sexuelle. Des faits qui concernent à ce stade 13 victimes présumées. Deux autres plaintes doivent être déposées la semaine prochaine selon l'avocate Corinne Herman. Ce drame en Seine-Saint-Denis, un collégien de 13 ans est mort dans l'incendie d'un appartement à Saint-Denis-Pierrefitte. Ses parents ont également été blessés, tout comme un autre enfant. Nouvelle journée de galère dans les transports en perspective. Demain, il faudra compter en moyenne 2 TGV sur 3 en circulation et 1 intercité sur 2. Le trafic régional sera quant à lui fortement perturbé, en particulier sur la plupart des lignes en Île-de-France. Au Moyen-Orient, la diplomatie américaine est dans les derniers efforts en vue d'obtenir un accord avec Téhéran et mettre fin au conflit, selon Donald Trump. Dans le même temps, les affrontements entre l'Iran et Israël ont repris. Sport et football, c'était la dernière répétition avant le grand départ pour les États-Unis. L'équipe de France a remporté son 2e et dernier match de préparation à la Coupe du Monde hier soir face à l'Irlande du Nord, 3-1. Et puis côté basket, les San Antonio Spurs de Victor Wembanyama, excellent avec 32 points, se sont relancés dans la finale NBA avec un succès 115 à 111 sur le parquet des Knicks.
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0: Dans quelques instants, c'est le nouveau Olivia Dean en programmation sur Demoiselle avec So Easy to Fall in Love. Il y aura également Marc Lavoine, Je ne veux qu'elle en programmation sur la radio d'ici. Puis vos petites annonces. Si d'ailleurs vous avez envie de passer votre annonce sur Demoiselle, vous le savez, demoisellefm.com pour nous contacter. Ou alors tout simplement le numéro du standard de Demoiselle 05 46 88 77 11. A tout de suite.
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1: C'est ce week-end et organisé par l'association Synthèse pour le don du sang bénévole. Le 14 juin prochain, marche à Saintes, départ de la salle de la Recluse. 58 rue Rabelais, à partir de 9h30, parcours de 9 km environ. C'est 3 euros pour les adultes, apéritif offert à l'arrivée. Les vendredis festifs de Saint-Porcher, c'est ce vendredi également. Food truck, marché artisan, mais aussi producteur, buvette associative avec les voix du bruant et animation avec sculpteur sur ballon, tatou flash et jeu ancien en bois. Trois concerts vous attendent entre 19h et 23h avec le groupe Cliffhanger, Music Progress Band et Dusty Colors. Les foulées du bois vert auront lieu ce samedi 13 juin dans le bois du casino à Fourin, devant le salon du parc. Course ou marche, deux boucles de 2 300 km, course à 15h, marche à 15h20, c'est 5 euros gratuit jusqu'à 13 ans inclus. Inscription via le QR code de la fiche que vous pouvez voir dans les rues ou alors tout simplement sur place à partir de 13h30. Animation musicale, jeu en bois pour les enfants, boîte à dons sur place avec la possibilité de reçus fiscaux. Attention, fonds recueillis seront reversés en totalité à l'association Bouger contre la SLA pour la recherche contre cette maladie. La GTMM de Port-des-Barques vous présente son gala de danse de fin d'année sur le thème Let's Dance. C'est samedi, début du spectacle à 19h, ouverture des portes dès 18h45 au gymnase de Port-des-Barques, le complexe de la Garenne. L'entrée est gratuite, pas de réservation. Spectacle de modern jazz, enfants et adultes, chorégraphié et orchestré par Christine Dreano, qui d'ailleurs organisera son dernier gala. Autre gala, mais là le 26e gala d'accordéon et de danse de Saint-Hilaire de Villefranche, organisé par la Société des Fêtes. C'est dimanche, entre 14h30 et 21h à la salle polyvalente de Saint-Hilaire, avec entre autres Stéphanie Moreau, Mickaël Roulet, et on n'oubliera pas Suzy Servière, ainsi qu'Elsa Gourdi et Romain Pruvot, champion du monde 2017 et accompagné par l'orchestre de Pierre-François Ducarrois. C'est présenté par Roland, l'entrée est à 14 euros, pâtisserie et confiserie offerte. 05 46 95 38 73, attention, emplacement gratuit pour les camping-cars, place du Champ de Foire. Ce vendredi et samedi, grande collecte organisée par la Banque Alimentaire au magasin Biocop de Royan. En plus des produits, la marge commerciale sur les produits collectés seront reversées à la Banque Alimentaire. Mornac-sur-Seudre, ce 14 juin, c'est le festival qui vous attend, et bien oui, d'ambulation en costume vénitien. Festival organisé par l'association Les Étoiles Mornasson, c'est absolument à découvrir. La Charrette Bleue, ce vendredi, vous attend pour un marché semi-nocturne à Saint-Germain de Marancène, au Prébègue. L'entrée est libre, c'est organisé par la Société des Fêtes de Saint-Germain de Marancène. Plus d'infos, 05 46 68 97. Sojon Comédia présente les rencontres de théâtre du mercredi. Le mercredi 17 juin, d'ailleurs, retrouvez la pièce 8 femmes, le casting à 20h30 à la salle Icorne à Sojon. L'entrée est à 10 euros. L'Union sportive amicale de pétanque de Cabario organise une brocante rue des loisirs de Cabario ce 14 juin. Accueil à partir de 6h30, buvette sur place, 2,50 euros le mètre linéaire. Renseignez-vous au 06 89 76 84 81 ou le 05 46 83 76 77 si vous voulez exposer. On termine avec la journée départementale jeunes handball. Rendez-vous le dimanche 14 juin à partir de 9h au complexe du polygone de Rochefort. Catégorie moins de 9 ans, moins 11 mixte également, licenciés et non licenciés. Restauration sur place, une manifestation sportive à ne pas manquer.

0: Titre qui a inondé les réseaux sociaux hein, pendant quelques semaines et quelques mois même. Hein, c'était Turn the Light Off. C'est Cato Jones. Dans quelques instants, Zazie arrive avec peu importe son dernier titre sur Demoiselle Sabrina Carpenter Tears. On n'oubliera pas également de jeter un petit coup d'œil sur le programme télé et votre météo marine auparavant. Allez, si vous êtes turfiste, ça va vous intéresser. Hein, aussi les pronostics hippiques de Tom Kazak.
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2: Bonjour, bonjour à tous. C'est le prix Benjamin Boutin et les 1800 mètres du parcours corde à gauche à l'hippodrome de Compiègne qui sera le théâtre du Quintet Plus de ce mardi 9 juin 2026. Réservé aux seuls chevaux âgés de 3 ans, ils seront 16 au départ vers 18h30. En tête de notre sélection, le 11, Faolio, pris en note lors de sa dernière prestation, rallongé pour l'occasion, il peut l'emporter. Suivi du 5, Hendrix, qui peut surmonter sa récente pénalisation. Le 10, Zelzara, peut à très belle cote prendre une place sur le podium. Le 4, Zarlan, doit être racheté en confiance. Et enfin, le 14, Samor, confié à Maxime Guyon pour l'occasion. Il complétera notre sélection. Une sélection que vous pouvez retrouver sur ma chaîne YouTube Tom Kazak, les pronostics hippiques avec mes dernières minutes. Donc, notre choix aujourd'hui. Premier, le 11, Faolio. Second, le 5, Hendrix. Troisième, le 10, Zelzara. Quatrième, le 4, Zarlan. Cinquième, le 14, Samor, le second choix, le 8, le 13. Et là, c'est à vous la fortune.
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0: Sabrina Carpenter sur Demoiselle avec Tears. Dans quelques instants, M. Pokora avec quand même en programmation sur la radio d'ici. Il est déjà temps pour vous de jeter un petit coup d'œil rapide hein, sur la télévision et le programme de ce soir.
1: 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Ce soir sur TF1, c'est Koh-Lanta. Sur France 2, Colonna, une tragédie corse, série documentaire. Hein. Comment devient-on nationaliste corse quand on est fils d'un père député républicain et d'une mère bretonne? Premier épisode qui va retracer l'itinéraire politique d'Yvan Colonna, qui grandit dans le sud d'une île gagnée par le tourisme de masse et privé d'université. Lorsque le FLNC est créé en 76, le berceau familial de Cargès compte déjà les militants à cagoule les plus actifs de Corse. Le jeune Yvan Colonna commet ses premiers attentats contre des hôtels, des villas ou encore un club med tout proche. Sur France 3, c'est qui le chef? Avec Michel Simès et Bruno Solo, blacklisté à la suite d'un scandale médiatique, Étienne, chef cuistot star de la télévision, égocentrique et vaniteux, doit faire face à d'importants soucis financiers. Son demi-frère lui trouve alors un travail parfaitement inattendu, travailler dans l'ombre de Lila, jeune influenceuse culinaire reconnue qui parvient difficilement à lancer son premier restaurant. La mission va s'avérer plus complexe que prévu et le secret bien difficile à garder. Canal, les enfants vont bien. M6 marié au premier regard, que sont-ils devenus? France 4, France-Irlande en foot féminin éliminatoire de la Coupe du Monde. TFX, Flashdance et Gulli, Stuart Little 3, l'appel de la forêt. Voilà, je vous laisse faire votre choix et par avance, une belle soirée devant votre télévision.
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0: C'était Pink à l'instant sur Demoiselle. Merci de votre fidélité à votre radio en Charente-Maritime. Je souhaite un excellent appétit à l'écoute des programmes de Demoiselle. Il est déjà midi.
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4: Bonjour à tous. Face à une colère profonde, la classe politique promet de prendre ses responsabilités suite à la mort de la petite Liana, 11 ans. Le Premier ministre Sébastien Lecornu et la présidente de l'Assemblée nationale poussent notamment pour examiner au plus vite une loi intégrale sur les violences sexistes et sexuelles. Il est incompréhensible que 9 mois après une première plainte, personne n'ait été mis en garde à vue. Pour sa part, réagit ce matin le ministre de la Justice, Gérald Darmanin. Il rappelle également que Jérôme Barella a été identifié dans tous les fichiers de police et qu'un expert avait conclu à la crédibilité des propos de la petite Rosa en 2025. Ce matin, sa mère a décidé d'attaquer l'État pour faute lourde. La garde à vue de Patrick Bruel a été prolongée de 24 heures ce matin. L'artiste est accusé de viol, tentative de viol et agression sexuelle. Des faits qui concernent à ce stade 13 victimes présumées. Deux autres plaintes doivent être déposées la semaine prochaine selon l'avocate Corinne Herman. Emmanuel Macron, accompagné de son épouse Brigitte, assistera demain à la pose de la première pierre de l'Institut du cerveau de l'enfant à l'hôpital Robert Debré à Paris. Il se rendra ensuite à l'unité d'accueil d'enfants victimes de violences, selon l'Élysée. Nouvelle journée de galère dans les transports en perspective demain. Il faudra compter en moyenne 2 TGV sur 3 en circulation et 1 intercité sur 2. Le trafic régional sera quant à lui fortement perturbé, en particulier sur la plupart des lignes en Île-de-France. Au Moyen-Orient, la diplomatie américaine est dans les derniers efforts en vue d'obtenir un accord avec Téhéran et mettre fin au conflit, selon Donald Trump. Dans le même temps, les affrontements entre l'Iran et Israël ont repris. Sport et football, c'était la dernière répétition avant le grand départ pour les États-Unis. L'équipe de France a remporté son deuxième et dernier match de préparation à la Coupe du Monde hier soir. C'était face à l'Irlande du Nord, score final 3-1. Et puis côté basket, les San Antonio Spurs de Victor Wembanyama se sont relancés dans la finale NBA avec un succès 115-111 sur le parquet des Knicks.
5: Merci, l'information nationale et internationale revient tout à l'heure à midi et demi. Et voici les titres de ce midi 6 à Rochefort. La marche blanche pour Liana a rassemblé plus de 300 personnes hier soir entre tristesse et colère. Le droit départemental de passage a de nouveau été abordé lors d'un point presse hier de la présidente du département, Sylvie Marcy, est revenu sur la future consultation pour l'instauration du péage de l'île d'Oléron. L'après à pic au conseil municipal de Rochefort, la majorité a fait un point sur les engagements pris et le maire Hervé Blanchet a répondu aux critiques. À Port-des-Barques, la retenue d'eau de la plage des Anses se fuit. Des travaux sont en cours, ils doivent durer toute cette semaine. Et puis à Marennières-Brouage, un marché en grand tous les deuxièmes mardis du mois. La météo, un ciel variable aujourd'hui entre soleil et nuages. A tout de suite après la pub.
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2: Bonjour à tous, c'est donc tout d'abord à Rochefort. 300 personnes ont marché hier soir pour rendre hommage à Liana. Le cortège est parti de la place Colbert vers 18h30 pour rejoindre le palais de justice. En tête, un oncle paternel et les tantes de la petite fille à 11 ans, tuée dans le Gers. Devant le tribunal, Isabelle Giraud, adjointe au maire, a pris la parole au nom des membres de la famille. Un discours suivi d'une minute de silence, puis d'une Marseillaise reprise en chœur par la foule. Une foule venue en nombre pour soutenir et rendre hommage. Écoutez ces manifestants au micro demoiselle d'Adrien Vivenne.
3: Parce que je suis parent et j'aimerais pas que... Pour soutenir les parents et soutenir les enfants aussi.
4: Comme toutes les mamans, on se sent touchées par ce qui s'est passé. Voilà, j'espère que cette petite va reposer en paix. C'est vraiment tragique. Je pense que ça aurait pu être évité. Et aujourd'hui, on est à la fois triste et en colère, et même loin, on tenait à lui rendre un dernier hommage.
5: Je trouve qu'effectivement, c'est quelque chose de trop fréquent. C'est faire quelque chose concrètement qui protège du coup la population, les jeunes, et que, enfin voilà, que ça se reproduise jamais, jamais, jamais.
6: Je trouve ça inadmissible parce qu'on pense, je pense à Liana, mais je pense aussi à ma fille, qui a pu vivre des choses aussi très dures, ainsi que Victoria aussi. Voilà, donc
7: Victoria,
6: c'est des petites que je connais qui ont eu des problématiques aussi. Et voilà, donc aujourd'hui, ça continue et ça devrait s'arrêter.
7: C'est-à-dire des problématiques du même genre, d'abus de...
6: Absolument, oui. On était aux assises début mars. Donc c'est très compliqué. Et ça continue, et ça continue, et ça ne s'arrête pas. Donc c'est ça qui est malheureux.
2: Et en France, 160 rassemblements se sont tenus hier pour rendre hommage à Liana. À La Rochelle, un faux coursier tente de dérober une carte bancaire à un résident d'une maison de retraite. Les faits se sont déroulés le 23 mai dernier. La victime, âgée de 84 ans, reçoit un coup de fil d'un faux banquier. Il lui explique que des chèques sont prélevés sur son compte et qu'il a besoin de son code de carte bancaire pour faire opposition. Le résident est dans l'impossibilité de se déplacer. Alors le faux banquier propose les services d'un coursier, un complice du soi-disant banquier qui passe et commet son forfait. C'est ce coursier que la police nationale a intercepté avec la carte bancaire de la victime, son code et des bijoux volés. Le coursier a expliqué avoir reçu un message d'un homme lui proposant ce travail contre de l'argent. L'enquête est toujours en cours pour identifier le commanditaire du vol et le faux banquier. Péage de l'île d'Oléron, le projet de plus en plus inéluctable pour la présidente du département. Sylvie Marcilly est revenue lors d'un point presse hier sur la prochaine session du conseil départemental sur la mise en place de ce péage. Après le feu vert envoyé par les élus de l'île d'Oléron lors d'un vote la semaine dernière, place à une consultation. Elle devrait se dérouler à la Toussaint via un site internet et des réunions publiques. Une étape cruciale pour la présidente. L'objectif de cette consultation, mieux connaître les besoins des usagers du pont, récolter des bonnes idées, mais pas question de débattre pour ou contre le péage. Sa mise en place est pour la présidente la seule solution pour financer les réparations de l'ouvrage. Sylvie Marcilly.
8: Aujourd'hui, ce que je vous disais à l'instant, je pense d'abord qu'il faut réparer le pont. C'est une facture de 58 millions d'euros. Aujourd'hui, il faut mieux accueillir peut-être les visiteurs en offrant des mobilités douces. Et on voit bien que les paysages ont besoin d'être choyés, ils ont besoin d'être préservés. Il faut développer aussi des espaces naturels sensibles. Et donc, en fait, eh bien, tout ça, grâce à la taxe d'aménagement, mais aussi à l'écotaxe, ça va nous permettre d'avoir sur plusieurs années, sur plusieurs dizaines d'années, un plan de développement. Donc oui, c'est la solution à mon avis, mais encore une fois, moi je ne prendrai pas la décision seule, hein, il y aura une délibération au conseil départemental, eh bien, qui se fera à la lumière de la consultation, de la concertation du public. Mais aujourd'hui, moi je suis persuadée que cette écotaxe, encore une fois, ne pas prendre sur le budget des Charentais-Maritimes, mais plutôt, eh bien, sur le budget des visiteurs.
2: Et si les travaux ne sont pas effectués d'ici à 5 ans, les camions de plus de 10 tonnes pourraient être interdits sur le pont, affirme Sylvie Marcilly. Elle espère qu'une décision sera prise en 2027. Des travaux de réfection de chaussée sur la route départementale 739 à Torxé entre Tonnet-Boutonne et Saint-Jean-d'Angély toute cette semaine. Le département indique que les travaux de rénovation de la chaussée y sont réalisés. La route est fermée sur l'axe Lavergne-Tonnet-Boutonne, sur les communes de Torxé, Lande et Lavergne, au niveau du lieu-dit le fief de Bellevue et de part et d'autre du carrefour avec la route départementale 119. Des déviations sont mises en place. À Rochefort-la-Pique, c'est à nouveau invité au conseil municipal vendredi soir. Le centre social du Petit Marseille n'est plus après sa liquidation judiciaire prononcée par le tribunal de La Rochelle il y a 3 semaines. La fin d'un demi-siècle de présence au plus près des habitants du quartier. Les élus de l'opposition ont questionné la majorité pour faire un point sur le sujet, en particulier en ce qui concerne la situation des ex-salarié de la PIC. Mais le maire Hervé Blanchet a d'abord tenu à répondre aux critiques reprochant à la ville de ne pas avoir aidé financièrement la PIC.
9: J'ai cru entendre ou lire que la PIC aurait été en liquidation judiciaire parce que la ville ne mettait pas les moyens. Ça, c'est inadmissible. De tels propos, c'est vraiment du populisme. C'est vraiment faire croire n'importe quoi aux gens. Et je pense que les habitants du quartier, ils ont plutôt pu constater que la parole que j'ai donnée lors de la campagne municipale, qu'on ne laisserait pas tomber les enfants, qu'il y aura un accueil pour accueillir tout le monde, ils vont pouvoir constater que c'est une réalité. Donc faire croire des fausses choses, pas correct. C'est pas beau, c'est pas bien, parce que c'est faux. C'est du mensonge. Donc la PIC, s'il y a une liquidation judiciaire, il y a eu une partie de gestion, certainement, mais pas à cause du fait que la ville n'ait rien donné. C'est honteux de dire ça. Et il y a eu aussi un problème entre personnel. Hein. Si la direction n'a pas tenu, c'est bien qu'il y a eu aussi un problème de personne. Mais en tout cas, je ne peux pas laisser dire ou entendre par-ci et là que la PIC aurait été coulée à cause de la ville qui ne serait pas impliquée financièrement. C'est vraiment inadmissible.
2: Isabelle Giraud, adjointe au maire et chargée du dossier à PIC, a fait un point sur l'après centre social du Petit Marseille en soulignant les engagements pris par la ville et tenus.
10: D'abord, assurer une solution d'accueil pour les enfants de la crèche. Engagement tenu. Maintenir l'offre d'accueil de loisirs les mercredis et pendant les vacances. Engagement tenu sans interruption de service. Donc dès le 27 mai, en effet, la ville a repris l'accueil des enfants et des familles dans le cadre du centre de loisirs. Garantir l'accueil des associations hébergées par Ferreira Cerca. Engagement tenu sans interruption de service non plus. Assurer la continuité de la Maison France Service. Engagement tenu sans interruption de service puisque la labellisation a été donnée au Centre communal d'action sociale. Pour le 4 juin, nous avons ouvert donc officiellement sous l'égide du CCS, mais pendant la période transitoire, ça a été assuré grâce à l'agent qui était déjà mis en poste au sein du CCS. Donc ça a permis d'assurer à la fois le point justice et les permanences des travailleurs sociaux du département.
2: Isabelle Giraud, adjointe au maire et chargée du dossier à PIC à Rochefort. Le président d'O17 réélu, Christophe Sueur, a été reconduit à la tête du syndicat de distribution d'eau potable vendredi dernier à Saintes. Il a rejoint O17 en 2014 et a accédé à la présidence en octobre 2022 en succédant à Michel Doublé. Sa réélection s'inscrit dans la continuité d'une gouvernance tournée vers une gestion durable de la ressource en eau et la solidarité entre les territoires charentais maritimes. Il est midi 13 sur Demoiselle. On se retrouve dans un instant après la pub.
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2: Sur l'agenda à Rochefort, le CIL, syndicat intercommunautaire du littoral, se réunit en conseil à 14h30 cet après-midi à la salle polynumérique des Fourriers. À l'ordre du jour, la désignation des représentants dans les différentes instances. À Port débarque la plage des Anses, ferme ses portes pour une semaine. Une décision prise suite à des travaux de colmatage. Pour rappel, le bord de mer est équipé d'une retenue d'eau, une structure permettant aux usagers de se baigner quelle que soit la marée. Quand le coefficient est supérieur à 70, l'eau recouvre la retenue et reste enclavée lorsque la marée descend. Mais différentes fuites ont été observées ces derniers temps, ce qui compromet le dispositif hydraulique. Un dysfonctionnement qui a obligé la mairie à s'adapter et à entamer une restauration du barrage. Jean-Philippe Bernard, le directeur des services techniques de la mairie de Port-des-Barques.
15: On a observé une infiltration d'eau depuis un an ou deux. On a retenu une entreprise et cette entreprise, on a positionné et calendré cette semaine qui va venir, hein, donc à partir du 8 juin et pendant 3 jours. Alors on a prévu la semaine, hein, parce qu'on ne sait jamais ce qui peut se passer, et donc qui eux vont déplacer des roches par rapport où il y a l'infiltration sur une longueur de 20 mètres, ils vont le déposer, ils vont cimenter et vont remettre en place les roches et forcément du béton brise-mer pour aller vite.
2: Une défaillance qui, selon le directeur des services techniques, s'explique en partie par la situation environnementale.
15: Je pense que, comme on a le sujet avec les conditions climatiques, atmosphériques, avec les tempêtes de plus en plus fréquentes, je pense que ça joue aussi sur l'environnement et la force des vagues, des marées, enfin, fait qu'il y a une érosion et que vous voyez bien sur la côte, en fait, on a de plus en plus de ce schéma-là et qui s'applique aussi sur le bassin, quoi.
2: La plage des Anses rouvrira donc ses portes ce week-end avec une retenue d'eau fonctionnelle. Reportage signé Jules Vandenberg. Marraine, hier, ce brouage voit de plus en plus grand. La ville organise désormais chaque deuxième mardi du mois un marché en grand avec encore plus de commerçants présents au centre-ville. Plus de choix, plus d'ambiance, plus de plaisir. C'est le slogan de cette nouvelle initiative. Laurent Chenel, le conseiller délégué aux relations extérieures avec Cyril Thomas.
16: En grand parce qu'en fait, si vous voulez, on a de très belles halles Baltar, donc comme le marché Baltar à Paris, hein, de très belles halles à Marraine. On a des commerçants qui sont très motivés, mais il faudrait que ce marché prenne un peu d'ampleur, un petit peu plus de chalands, peut-être qui amènerait de nouveaux marchands. Pour ce faire, on a proposé depuis un mois, je pense que c'est la troisième édition déjà, on a proposé d'agrandir le marché et de l'ouvrir sur la rue Joffre qui descend à la place Carnot avec une vingtaine de marchands supplémentaires autour de l'artisanat, donc les produits de terroir, etc. Ce marché-là, si tout ça fonctionne, ce qu'on souhaite vraiment, on souhaite même l'agrandir encore et peut-être sur la rue Le Terme éventuellement. On est en discussion avec les commerçants.
2: Le marché en grand de Marraine hier se broie, c'est donc le deuxième mardi du mois en centre-ville, près du marché couvert et rue du Maréchal Joffre. Enfin, à Saintes, une pièce de théâtre nous plonge dans une colocation intergénérationnelle. Mon coloc est un senior, montre la cohabitation quotidienne d'un jeune et d'un senior. Des scénettes interactives entre le public et les acteurs pour promouvoir les colocations intergénérationnelles, pour lutter contre l'isolement de toutes les générations. La pièce est jouée par l'association Maillage en partenariat avec la mutualité fonction publique. Ça se déroule cet après-midi à partir de 14h à l'auditorium de la salle Saint-Onge. Et on passe maintenant aux nouvelles du ciel.
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2: Encore beaucoup de nuages, hein, Mickaël ?
18: Oui, ça ne change pas beaucoup par rapport à hier. Hein. Seul point positif, c'est qu'on n'a pas de pluie cet après-midi, donc hein, de très larges éclaircies parmi les nuages, des températures aux alentours des 18 à 20 degrés, 20 degrés à l'intérieur des terres, 18 degrés à 19 degrés sur le littoral. Un vent de secteur ouest toute la journée, même type de temps pour les prochains jours. Attention, samedi et dimanche, le soleil fait sa grande réapparition avec des températures estivales jusqu'à une trentaine de degrés. Le temps estival est prévu pour ce week-end donc.
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2: Merci d'avoir suivi cette édition. Excellente journée à l'écoute des programmes de Demoiselles.

également que Jérôme Barella a été identifié dans tous les fichiers de police et qu'un expert avait conclu à la crédibilité des propos de la petite Rosa en 2025. Ce matin, sa mère a décidé d'attaquer l'État pour faute lourde. La garde à vue de Patrick Bruel a été prolongée de 24 heures ce matin. L'artiste est accusé de viol, tentative de viol et agression sexuelle. Des faits qui concernent à ce stade 13 victimes présumées. Deux autres plaintes doivent être déposées la semaine prochaine selon l'avocate Corinne Herrmann. Emmanuel Macron, accompagné de son épouse Brigitte, assistera demain à la pose de la première pierre de l'Institut du cerveau de l'enfant à l'hôpital Robert Debré à Paris. Il se rendra ensuite à l'unité d'accueil d'enfants victimes de violences, selon l'Élysée. Nouvelle journée de galère dans les transports en perspective demain. Il faudra compter en moyenne 2 TGV sur 3 en circulation et 1 intercité sur 2. Le trafic régional sera quant à lui fortement perturbé, en particulier sur la plupart des lignes en Île-de-France. Au Moyen-Orient, la diplomatie américaine est dans les derniers efforts en vue d'obtenir un accord avec Téhéran et mettre fin au conflit, selon Donald Trump. Dans le même temps, les affrontements entre l'Iran et Israël ont repris. Sport et football, c'était la dernière répétition avant le grand départ pour les États-Unis. L'équipe de France a remporté son deuxième et dernier match de préparation à la Coupe du Monde hier soir. C'était face à l'Irlande du Nord, score final 3-1. Et puis côté basket, les San Antonio Spurs de Victor Wembanyama se sont relancés dans la finale NBA avec un succès 115-111 sur le parquet des Knicks.

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1: Bonjour à tous, l'avocat de la mère d'une enfant qui avait déposé plainte pour viol sur mineur contre Jérôme Barella annonce déposer plainte contre les enquêteurs qui étaient sur cette affaire ainsi que les procureurs de Toulouse et Auch pour mise en danger de la vie d'autrui et non-assistance à personne en danger. L'avocat dénonce déposer la même plainte contre le garde des Sceaux Gérald Darmanin devant la Cour de justice de la République pour mise en danger de la vie d'autrui et non-assistance à personne en danger. La justice n'a pas fait son travail, a déploré la mère de Rosa, cette petite fille qui a dénoncé dès août dernier des viols subis au domicile de Jérôme Barella. Aujourd'hui, je me couche avec le fait que si je n'avais pas déménagé, peut-être que ça aurait été ma fille. Fin de citation. La garde à vue de Patrick Bruel dans le cadre des plaintes pour violences sexuelles déposées contre lui a été prolongée. Par ailleurs, deux nouvelles plaintes pour viol vont être déposées contre le chanteur la semaine prochaine.

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1: Bonjour à tous, l'avocat de la mère d'une enfant qui avait déposé plainte pour viol sur mineur contre Jérôme Barella annonce déposer plainte contre les enquêteurs qui étaient sur cette affaire ainsi que les procureurs de Toulouse et Auge pour mise en danger de la vie d'autrui et non-assistance à personne en danger. L'avocat dénonce déposer la même plainte contre le garde des Sceaux Gérald Darmanin devant la Cour de justice de la République pour mise en danger de la vie d'autrui et non-assistance à personne en danger. La justice n'a pas fait son travail, a déploré la mère de Rosa, cette petite fille qui a dénoncé dès août dernier des viols subis au domicile de Jérôme Barella. Aujourd'hui, je me couche avec le fait que si je n'avais pas déménagé, peut-être que ça aurait été ma fille. Fin de citation. La garde à vue de Patrick Bruel dans le cadre des plaintes pour violences sexuelles déposées contre lui a été prolongée. Par ailleurs, deux nouvelles plaintes pour viol vont être déposées contre le chanteur la semaine prochaine.

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0: Il y a des chansons comme ça dont on ne se lasse pas d'entendre. Celle-ci en fait partie. Keen, à l'instant, Everybody's Changing. Allez, belle fin d'après-midi. Merci d'avoir choisi Demoiselle, votre radio en Charente-Maritime avec Teddy Swim. C'est Sins Emilia, tout le bonheur du monde, 16h. 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
0: Demoiselle Info, c'est l'heure de retrouver le flash national et international. Bonjour Arthur Leroux.
2: Bonjour à tous. Jérôme Barella, principal suspect dans l'affaire Liana, est incarcéré dans une prison du sud de la France. Il devrait être placé à l'isolement pour des raisons de sécurité afin d'éviter d'éventuelles agressions et détentions. Les autorités surveillent également un risque suicidaire. Hier, plus de 150 rassemblements étaient organisés dans toute la France pour rendre hommage à la jeune fille et dénoncer les défaillances du système judiciaire. Justement, la suite de cette affaire, le gouvernement souhaite durcir fortement le projet de loi sur la protection de l'enfance. Parmi les mesures envisagées, les auteurs de viols commis sur plusieurs victimes mineures pourraient désormais encourir la réclusion criminelle à perpétuité contre 20 ans actuellement. L'exécutif veut aussi accélérer les procédures en imposant un délai maximal de 3 mois pour les actes d'enquête dans les affaires visant des enfants. La garde à vue de Patrick Bruel a été prolongée de 24 heures dans l'enquête portant sur les accusations de viol, les tentatives de viol, les agressions sexuelles et le harcèlement. Le parquet de Nanterre évoque à ce stade 13 plaignantes. L'artiste, lui, conteste les faits. La campagne de lutte contre les incendies de forêt pour l'été 2026 s'est lancée plus tôt que prévu, après un épisode de chaleur précoce ayant asséché les massifs. Plusieurs départements dont l'Aude, l'Hérault et le Var sont déjà en vigilance feu de forêt. Le gouvernement et les pompiers renforcent la prévention avec des moyens humains et matériels déployés sur le terrain. Dans le même thème, un incendie survenu dans une barre d'immeuble à Saint-Denis a coûté la vie d'un adolescent de 13 ans aujourd'hui. Le feu parti d'un appartement et propagé à un second logement a entraîné l'évacuation de tout l'immeuble. Les secours fortement mobilisés ont procédé à de nombreux sauvetages. Et enfin du sport et du basket, les San Antonio Spurs de Victor Wembanyama se sont imposés 115 à 111 sur le parquet des Knicks, réduisant ainsi l'écart à 2-1 en finale de NBA. Le Français a brillé avec 32 points, 8 rebonds et 6 passes décisives. Et voilà pour l'essentiel de l'actualité, je vous souhaite une excellente fin de journée à toutes et à tous, à notre écoute.
0: Merci beaucoup Arthur, retour de l'information, ce sera dans une heure à vos côtés.
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1: 16h04, bonsoir à tous, Cyril Thomas avec vous jusqu'à 19h30 dans la grande débauche. J'espère que vous allez bien, on va rentrer tranquillement à la maison si vous débauchez, si c'est le cas. À 16h04, on n'oubliera pas bien sûr de jouer ensemble tout au long de cette semaine. 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D'ores et déjà, bonne chance pour remporter vos deux invitations ce soir pour le Surgère Brass Festival qui aura lieu du 23 au 25 juillet prochain du côté de la Cité d'Hélène. Belle soirée avec nous, avec Teddy Swims, voici Mr. Know It All et Cincy Melia dans un instant. Tout le bonheur du monde, merci d'être avec nous. La grande débauche jusqu'à 19h30.

0: Demoiselle la Grande Débauche jusqu'à 19h30 avec Riquet, le chanteur, et Sin Semilia, bien sûr, en souvenir, le titre Tout le bonheur du monde. Amoureux de bande dessinée, passionné de dessin ou simple curieux, rendez-vous samedi 13 et dimanche 14 juin à Delus d'Oléron pour la deuxième édition du festival BD Oléron. La Colenco se transformera en véritable village de la bande dessinée avec plus de 25 auteurs et autrices invités, des séances de dédicaces, des expositions, des ateliers créatifs, des rencontres et des tables rondes pour tous les âges. Concerts dessinés, animations, brocante BD, restauration sur place, l'entrée est complètement gratuite. Rendez-vous les 13 et 14 juin à la Colenco à Delus d'Oléron. Merci de nous écouter à Dolus sur le 107. Je pense à vous, Pierre Demar, dans un instant. On écoutera également Benson Boone. Et puis on va s'intéresser à vos annonces. À tout de suite.
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0: Demoiselle La Grande Débauche avec le son de Benson Boone à l'instant. C'était Beautiful Things. On passe à vos annonces. 16h22.
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2: C'est ce week-end et organisé par l'association Synthèse pour le don du sang bénévole. Le 14 juin prochain, marche à Saintes, départ de la salle de la Recluse. 58 rue Rabelais, entre à partir de 9h30, parcours de 9 km environ. C'est 3 euros pour les adultes, apéritif offert à l'arrivée. Les vendredis festifs de Saint-Porcher, c'est ce vendredi également. Food truck, marché artisan, mais aussi producteur, buvette associative avec les voix du Bruant et animation avec sculpteur sur ballon, tatou flash et jeu ancien en bois. Trois concerts vous attendent entre 19h et 23h avec le groupe Cliffhanger, Music Progress Band et Dusty Colors. Les foulées du bois vert auront lieu ce samedi 13 juin dans le bois du casino à Fourin, devant le salon du parc. Course ou marche, deux boucles de 2 300 km, course à 15h, marche à 15h20, c'est 5 euros gratuit jusqu'à 13 ans inclus. Inscription via le QR code de l'affiche que vous pouvez voir dans les rues ou alors tout simplement sur place à partir de 13h30. Animation musicale, jeu en bois pour les enfants, boîte à dons sur place avec la possibilité de reçus fiscaux. Attention, fonds recueillis seront reversés en totalité à l'association Bouger contre la SLA pour la recherche contre cette maladie. La GTMM de Port-des-Barques vous présente son gala de danse de fin d'année sur le thème Let's Dance. C'est samedi, début du spectacle à 19h, ouverture des portes dès 18h45 au gymnase de Port-des-Barques, le complexe de la Garenne. L'entrée est gratuite, pas de réservation. Spectacle de modern jazz, enfants et adultes, chorégraphié et orchestré par Christine Dreano, qui d'ailleurs organisera son dernier gala. Autre gala, mais là le 26e gala d'accordéon et de danse de Saint-Hilaire de Villefranche, organisé par la Société des Fêtes. C'est dimanche, entre 14h30 et 21h à la salle polyvalente de Saint-Hilaire, avec entre autres Stéphanie Moreau, Mickaël Roulet, et on n'oubliera pas Suzy Servière, ainsi qu'Elsa Gourdi et Romain Pruvot, hein, champion du monde 2017, et accompagné par l'orchestre de Pierre-François Ducarrois. C'est présenté par Roland. L'entrée est à 14 euros. Pâtisserie et confiserie offerte. 05 46 95 38 73. Attention, emplacement gratuit pour les camping-cars, place du Champ de Foire. Ce vendredi et samedi, grande collecte organisée par la Banque Alimentaire au magasin Biocop de Royan. En plus des produits, la marge commerciale sur les produits collectés seront reversées à la Banque Alimentaire. Mornac-sur-Seudre, ce 14 juin, c'est le festival qui vous attend. Eh bien oui, d'ambulation en costume vénitien, festival organisé par l'association Les Étoiles Mornasson, c'est absolument à découvrir. La Charrette Bleue, ce vendredi, vous attend pour un marché semi-nocturne à Saint-Germain de Marancène, au Prébègue. L'entrée est libre, c'est organisé par la Société des Fêtes de Saint-Germain de Marancène. Plus d'infos, 05 46 68 97. Sojon Comédia présente les rencontres de théâtre du mercredi. Le mercredi 17 juin, d'ailleurs, retrouvez la pièce 8 femmes, le casting à 20h30 à la salle Icorne à Sojon. L'entrée est à 10 euros. L'Union sportive amicale de pétanque de Cabario organise une brocante rue des loisirs de Cabario ce 14 juin. Accueil à partir de 6h30, buvette sur place, 2,50 euros le mètre linéaire. Renseignez-vous au 06 89 76 84 81 ou le 05 46 83 76 77 si vous voulez exposer. On termine avec les journées départementales jeunes handball. Rendez-vous le dimanche 14 juin à partir de 9h au complexe du polygone de Rochefort. Catégorie moins de 9 ans, moins 11, mixte également, licenciés et non licenciés. Restauration sur place, une manifestation sportive à ne pas manquer.

0: Demoiselle, rien que du bonheur, à l'instant dans votre radio, ce titre-là déjà 41 ans aujourd'hui, Tear for Fears, avec ce classique Everybody's Want to Rule the World.
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0: Demoiselle au cœur des souvenirs avec Pumsé à l'instant, c'était bien sûr Calogero dans La Grande Débauche.
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0: Et c'est Cyril, l'escapade sur le fleuve charentais de retour, Sainte-Grande-Rive. Sixième édition pour redécouvrir la Charente sous toutes ses formes. Rendez-vous tout ce week-end du côté de Sainte avec des randonnées nautiques mais aussi des randonnées pédestres. Rendez-vous à l'office de tourisme de Sainte pour tout savoir et pour connaître le programme complet. Rendez-vous sur ville-sainte.fr. Ça se passe ce week-end, l'escapade sur le fleuve Charente. De retour pour cette sixième édition. Need Your Love dans un instant, One Republic dans La Grande Débauche et Elliot avec On S'Oubliera.
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0: C'est samplé sur un tube de Sting, Englishman in New York. C'était Elliot à l'instant avec le titre On s'oubliera sur Demoiselle, 16h50.
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0: 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Nous allons parfaire tout de suite le tirage électronique. On appuie, voilà. Et c'est Marie-Christine qui remporte deux invitations pour le concert de Benabar. On va essayer de joindre Marie-Christine qui habite Breuil-Magnier et qui remporte donc ses invitations. On va essayer de l'appeler pour savoir si elle peut nous parler un peu à l'antenne. C'est l'heure du programme télé de votre soirée. Benabar, donc, dans un instant, ce sera le dîner.
2: Le programme télé. Ce soir sur TF1, c'est Koh-Lanta. Sur France 2, Colonna, une tragédie corse. Série documentaire. Hein. Comment devient-on nationaliste corse quand on est fils d'un père député républicain et d'une mère bretonne? Premier épisode qui va retracer l'itinéraire politique d'Yvan Colonna, qui grandit dans le sud d'une île gagnée par le tourisme de masse et privée d'université. Lorsque le FLNC est créé en 76, le berceau familial de Cargès compte déjà les militants à cagoule les plus actifs de Corse. Le jeune Yvan Colonna commet ses premiers attentats contre des hôtels, des villas ou encore un Club Med tout proche. Sur France 3, c'est qui le chef? Avec Michel Simès et Bruno Solo, blacklisté à la suite d'un scandale médiatique, Étienne, chef cuistot star de la télévision, égocentrique et vaniteux, doit faire face à d'importants soucis financiers. Son demi-frère lui trouve alors un travail parfaitement inattendu, travailler dans l'ombre de Lila, jeune influenceuse culinaire reconnue qui parvient difficilement à lancer son premier restaurant. La mission va s'avérer plus complexe que prévu et le secret bien difficile à garder. Canal, les enfants vont bien. M6, Marie au premier regard, que sont-ils devenus? France 4, France, Irlande, en foot féminin éliminatoire de la Coupe du Monde. TFX, Flashdance et Gulli, Stuart Little 3, l'appel de la forêt. Voilà, je vous laisse faire votre choix et par avance, une belle soirée devant votre télévision.
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0: demoiselle avec un artiste qui fait partie des chouchous de la maison. C'était Bruno Benabar avec Le Dîner à l'instant. Il sera donc sur la scène de Surjar Brass Festival le 25 juillet prochain.
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0: Et c'est d'ailleurs Marie-Christine de Breuil-Magny qui repart avec ses deux invitations. Bonsoir Marie-Christine.
2: Bonsoir.
0: Comment allez-vous?
2: Eh bien écoutez, merveilleusement bien puisque j'ai gagné.
0: Vous êtes heureuse? Vous aimez Bruno Benabar? C'est un artiste que vous appréciez?
2: J'aime beaucoup, oui.
0: Est-ce que vous l'avez déjà vu sur scène? Moi j'ai eu la chance de le voir et franchement c'est du grand spectacle, un grand show. Il chante vraiment super, il est toujours accompagné avec un super orchestre. Vous l'avez déjà vu ou pas?
2: Non, pas du tout. Ce sera la première fois et j'avoue que j'ai hâte.
0: Bon, bah écoutez, vous allez passer une très belle soirée. C'est aussi un super acteur. Vous l'avez peut-être vu dans les films comme Incognito ou bien encore Beaux Parents
2: oui,
0: avec
2: Josiane
0: Balasco et Didier Bourdon.
2: Oui,
0: qu'est-ce
2: tout
0: que vous
2: à
0: faites,
2: fait.
0: Qu'est-ce que vous faites de beau? Qu'est-ce que vous faites de beau, Marie-Christine, dans la vie? Qu'est-ce que vous faites de beau dans la vie, Marie-Christine?
2: Eh bien écoutez, moi je suis une jeune retraitée, donc je profite de la vie.
0: Eh bien vous avez bien raison, et vous vous occupez comment? Du jardin, un petit peu de la cuisine?
2: Je fais partie de plusieurs associations.
0: Ça c'est bien, vous êtes active, comme on dit.
2: Et puis là en ce moment, eh bien écoutez, j'ai trouvé une occupation, c'est-à-dire que je vais garder les animaux chez les personnes qui partent en vacances.
0: Ah ça c'est bien.
2: Donc je donne des bons soins aux animaux, je m'occupe de la maison contre un hébergement gratuit, et je trouve que c'est une bonne solution pour voyager et pour rencontrer des personnes. Voilà.
0: Eh bien, écoutez, ne changez rien, c'est vraiment formidable ce que vous faites. Vous ne quittez pas, on va vous prendre hors antenne et on va vous parler comme on faisait, on va vous expliquer comment va se passer cette soirée du 25 juillet. Merci beaucoup Marie-Christine de Breuil-Magny, fidèle auditrice de Demoiselle.
2: Pardon ?
0: Fidèle auditrice de Demoiselle.
2: Oui, bien sûr.
0: Ne changez rien alors, merci beaucoup.
2: Merci, au revoir.
0: Au revoir.

0: Demoiselle Born Today, c'était le nouveau hit du chanteur Chabouzi. On va écouter Manon Lisa dans un instant, le petit pêcheur, mais aussi Ray. Merci d'avoir choisi Demoiselle, votre radio de proximité, 17h. 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
2: Bonsoir à tous. Sébastien Lecornu appelle à agir vite face à un fait de société après l'affaire de la petite Liana. Jérôme Barella, le principal suspect, est quant à lui incarcéré dans une prison du sud de la France et devrait être placé à l'isolement pour des raisons de sécurité. Hier, plus de 150 rassemblements étaient organisés dans toute la France pour rendre hommage à la jeune fille et dénoncer les défaillances du système judiciaire. À la suite de cette affaire, le gouvernement souhaite justement durcir fortement le projet de loi sur la protection de l'enfance. Parmi les mesures envisagées, les auteurs de viols commis sur plusieurs victimes mineures pourraient désormais encourir la réclusion criminelle à perpétuité contre 20 ans actuellement. La garde à vue de Patrick Bruel a été prolongée de 24 heures dans l'enquête portant sur les accusations de viol, de tentative de viol, d'agression sexuelle et de harcèlement. Le parquet de Nanterre évoque à ce stade 13 plaignantes et l'artiste, quant à lui, conteste les faits. Et après plusieurs jours frais et instables, la chaleur revient dès vendredi sur l'Hexagone. Les températures dépasseront les 30 degrés dans le sud et l'ouest, avec des pointes pouvant atteindre les 35 degrés localement ce week-end. Et cet épisode devrait durer au moins jusqu'au début de la semaine prochaine. Et justement, avec ces épisodes de chaleur, la campagne de lutte contre les incendies de forêt pour l'été 2026 est déjà lancée. C'est nettement plus tôt que prévu, avec les massifs qui ont été asséchés. Plusieurs départements, dont l'Aude, l'Hérault et le Var, sont déjà en vigilance feu de forêt. Dans le même thème, un incendie survenu dans une barre d'immeuble à Saint-Denis a coûté la vie d'un adolescent de 13 ans aujourd'hui. Les secours fortement mobilisés ont procédé à de très nombreux sauvetages. Et au moins 8 personnes ont été tuées et 32 blessées aujourd'hui dans une frappe israélienne sur un quartier résidentiel de Tir dans le sud du Liban. Et enfin, côté sport et basket, les San Antonio Spurs de Victor Wembanyama se sont imposés 115 à 111 sur le parquet des Knicks, réduisant l'écart à 2 à 1 en finale de la NBA.
0: Merci beaucoup Arthur, retour de l'info dans une heure.
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1: Demoiselle avec Manon Lisa à l'instant dans la grande débauche, c'était le petit pêcheur.
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1: Et on est en direct, bienvenue à vous, j'espère que vous allez bien, 17h06. Merci de nous écouter sur la Charente-Maritime, 97.8 en Péroche-Forté, Oléron 107, 102.2, Royan 102.3, Sainte et demoisellefm.com également pour nous écouter un petit peu partout. Dans un instant, votre essentiel de l'info d'ici avec Emmanuel Bidot, l'histoire de tout savoir sur l'info d'ici. On va s'intéresser également à la météo marine pour celles et ceux qui vont aller travailler en mer cette nuit. Et puis moi, je vous parlerai de rendez-vous à vivre pour la journée de demain dans votre agenda loisir. Ça c'est Ray qui arrive. Where is my husband? Et Oria également, ce sera soirée mondaine, à tout de suite.
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0: Demoiselle la Grande Bouche avec le son de Réel Instant. Where is my husband? On va écouter Oria dans vos prochaines minutes avec Soirée Mondaine, 17h15.
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0: De l'essentiel de l'info d'ici avec vous Emmanuel Bidot. Bonsoir Emmanuel.
2: Bonsoir Cyril, bonsoir à tous. À Rochefort, les AESH dans la rue. Ce matin s'est tenue une mobilisation de différents syndicats et professionnels de l'éducation nationale pour protester contre les conditions de travail des accompagnants des élèves en situation de handicap, les AESH. Un rassemblement avec comme mot d'ordre un vrai métier, un vrai corps de fonctionnaires. Reportage tout à l'heure à 18h15. Lors du bilan pour Brice Blondel, le préfet de la Charente-Maritime quitte ses fonctions officiellement cette fin de semaine après 3 années passées à la tête des services de l'État dans notre département. Un passage marqué par de nombreuses crises, manifestations des agriculteurs, mais aussi événements climatiques, crues à Sainte, neige, canicule ou encore séisme. Des situations sous tension que Brice Blondel a dû gérer. Le préfet quitte la Charente-Maritime pour le département des Yvelines et son chef-lieu Versailles, où il va là aussi exercer les fonctions de préfet. Un département très différent d'une autre, Brice Blondel.
3: Ah, c'est 2 salles, 2 ambiances. 1,6 million d'habitants, c'est 2 ou 3 fois plus peuplé que la Charente-Maritime, avec des inégalités très importantes entre des villes comme Versailles, Saint-Germain-en-Laye ou Rambouillet, et d'autres villes comme les Mureaux, Mantes-la-Jolie, Trappes, Le Val-Fouré, donc des inégalités très fortes, et puis une densité des problèmes en termes de sécurité notamment, et de politique de la ville, qui sont pas de même nature que ceux qu'on traite ici en Charente-Maritime. Donc je pense que ce sera une posture différente, avec des services qui ne sont pas dimensionnés de la même manière, et qu'il faudra s'y adapter, avec des personnalités politiques de premier plan au niveau national, avec lesquelles il faut savoir composer également. Mais tout ça, c'est la richesse du métier préfectoral.
2: Le nouveau préfet est attendu ces prochains jours pour notre département. Michel Prozic prendra officiellement ses fonctions lundi prochain, au cours d'une cérémonie de dépôt de gerbes au monument aux morts de La Rochelle. Les écologistes de Rochefort jouent la carte de la proximité après une campagne municipale tumultueuse. Le parti politique met en place un nouveau groupe local à Rochefort dans la continuité des estuaires, la cellule régionale des Verts. L'objectif annoncé est de travailler avec les habitantes et habitants sur des sujets concrets du quotidien. Une structure qui sera co-dirigée par Maria Giraudon et Jean Mario. Un pique-nique de l'égalité, il se déroule demain soir à Rochefort au Jardin de la Marine. La Maison de l'égalité femmes-hommes de Rochefort invite les Rochefortaises et Rochefortais à une soirée partagée. Au menu, sorcière, la puissance invaincue des femmes de Mona Chollet. C'est à 19h. Le nouveau schéma nautique de la communauté d'agglomération Royan Atlantique se prépare. Les élus se sont retrouvés à Mornex-sur-Seudre pour faire un point. Un nouveau projet nautique 2027-2029 est en cours d'écriture. Ce sera le 7e. En attendant, la CARA a donc dressé le bilan du précédent schéma qui s'articule autour de 5 axes. Le nautisme scolaire, le nautisme sportif, les loisirs nautiques, l'événementiel comme la remontée de la Seudre et l'accueil de grandes courses au large et la mise en réseau des acteurs. Parmi les nouvelles pistes de réflexion, le positionnement sur de nouveaux marchés, la mutualisation de moyens et des ressources entre bases nautiques pour les activités nautiques légères. Un mot d'ordre, l'union fait la force. Enfin, à Chagny, près de Sainte, 2e édition du Booster Camp. Demain et jeudi, l'agence d'attractivité de l'agglomération de Sainte organise une rencontre entre des acteurs du territoire et des entrepreneurs. Le but est d'offrir un accompagnement et une expertise. Pour les personnes intéressées, contactez Marie Ballanger-Laurent par mail ou au 07 68 17 77 50.
0: Demoiselle Soir, il est 17h19, on passe à la météo marine.
2: Il n'y a pas de bulletin météo spécial. Nous avons une dorsale atlantique sous maintenant des Açores au golfe de Gascogne. Les prévisions pour cette nuit, vent de nord-ouest 2 à 4 Beaufort, une mer agitée, une houle de nord-ouest 1,50 m à 2 m, un ciel nuageux, une visibilité moyenne. Pour demain, vent de nord-ouest 2 à 4 Beaufort, une mer agitée, une houle de nord-ouest 1,50 m à 2 m, des averses, puis une visibilité moyenne. À Royan, demain, la mer haute à 13h33. Se rabasse à 19h25, coefficient de marée 49 et 52.
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2: A tout à l'heure, 18h15, 19h15, la musique de retour avec Cyril Thomas.

0: Demoiselle au cœur des souvenirs avec les Strandbellas à l'instant, c'était le hit Spirit.
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0: L'association Eden Va organise le défi Eden Cordouan, course de pirogue V6, animation village et spectacle polynésien sur la plage de Saint-Georges de Didonne. Ça va se passer ce week-end du 12 au 14 juin. La Orana, 300 rameurs sur pirogue V6 pour relever le défi Eden Cordouan au cœur de l'estuaire de la Gironde. Il y aura aussi le haka polynésien et départ en ligne depuis la plage. Village polynésien, animation et spectacle organisé par l'association Eden Va. Ça va se passer du vendredi 12 au dimanche 14 juin de 10h à 23h sur la plage de Saint-Georges de Didonne.

0: Ambre, à l'instant, c'est la gagnante de la Starac.
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0: Pour demain mercredi 10 juin, avec à 15h le spectacle Ricky Pompon au centre socioculturel boulevard de la Marne à Royan. C'est le cycle 3, ce sont les enfants de 11 à 14 ans qui vont monter sur scène. Pour présenter ce spectacle, Ricky vit avec une troupe de forains. Il a son frère Nestor, l'homme le plus fort du monde. Mais Ricky est triste, il aimerait bien être déjà grand pour faire son propre numéro. Spectacle demain après-midi par les enfants à 15h au centre socioculturel boulevard de la Marne à Royan. Le festival Histoire de cœur se poursuit. Rendez-vous demain soir 18h à Saint-Palais-sur-Mer, à la salle des fêtes. Cette édition célèbre les 20 ans du centre culturel autour d'un thème inspirant, le temps. Rendez-vous à 18h demain soir à la salle des fêtes de Saint-Palais-sur-Mer. Une conférence maintenant, photovoltaïque, bonne idée ou mauvaise affaire. Rendez-vous demain à 18h30 à l'IFR, boulevard Franck-Lamy à Royan. Face à l'explosion des offres en photovoltaïque, il devient difficile de distinguer les bonnes opportunités des mauvaises surprises, entre les démarchages abusifs, les promesses irréalistes, les installations mal adaptées. Cararénov vous aide à comprendre, comparer et décider en toute sérénité. Au programme Les Clés pour décrypter les offres, les erreurs à éviter, des conseils neutres et gratuits, que vous soyez curieux ou en réflexion, cet événement vous informera utilement. Rendez-vous demain soir 18h30 à l'IFR, boulevard Franck-Lamy à Royan. En Pays Rocheforté, lecture vivante, pique-nique de l'égalité, c'est à 19h dans les jardins de la Marine, rue Touffert à Rochefort. Toutes les infos sur ville-rochefort.fr. Toujours dans le cadre de la semaine HLM 2026, Rochefort Habitat Océan organise des rendez-vous festifs et gratuits dans les quartiers rochefortais. Au programme animation, jeux, goûter, barbecue et concerts dans une ambiance musicale. Rendez-vous demain, mercredi 10 juin, 16h30, 22h, quartier Avant-Garde. Toutes les infos sur oph-rochefortocéan.fr. En Pays Saint-Et, découvrir la biodiversité locale. Prairie de la Palue à 14h. Animation nature donc à la Palue.

0: Demoiselle avec le groupe australien Midnight Oil en souvenir avec Beds Are Burning. Merci d'être avec nous, Harry Style.
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0: Ce sera pour la suite de la musique. 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
0: Comme promis, Harry Style. American Girls dans un instant. Et puis Demoiselle Nouveauté avec Joy Jonathan. Ce sera Halo à suivre.
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0: Demoiselle avec le retour de la chanteuse Joy Jonathan, c'était Allo à l'instant, nouveauté.
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0: Allez, ce week-end, rendez-vous à Saintes les 12, 13 et 14 juin à la Foire Exposition 2026 à l'espace Mendès France. Entrée gratuite pour tous, plus d'une centaine d'exposants issus de tout univers, gastronomie, créateurs, camping-car, habitat, jardin, véhicules d'occasion, beauté, bien-être, culture et bien plus encore. Ça se passe ce week-end du côté de l'espace Mendès France à Saintes les 12, 13 et 14 juin prochains. Entrée libre et gratuite. Dans un instant, Coolio, Gangsta's Paradise, juste après le journal des People d'Alexandra.
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3: Et on parle de Rihanna qui prépare son grand retour. Ça fait plusieurs années que les fans attendent un nouvel album de Rihanna. Si la star a multiplié les projets dans les secteurs de la beauté et de la mode, son actualité musicale revient aujourd'hui sur le devant de la scène. Lors de récentes apparitions publiques, l'artiste a laissé entendre que de nouveaux morceaux étaient en préparation. Une simple déclaration a suffi à déclencher un véritable emballement sur les réseaux. Les admirateurs scrutent désormais chacun de ses déplacements à la recherche du moindre indice. Rihanna reste l'une des artistes les plus influentes de sa génération et chaque annonce provoque un impact mondial.

0: Demoiselle, belle soirée dans la grande débauche avec le son de Mickey. À l'instant, ça pique un peu quand même. Merci d'être avec nous à la radio, sur internet et dans votre téléphone. Demoiselle s'écoute partout. C'est à qui le tour? Mylène Farmer dans un instant et Joe End of Beginning. 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
0: Demoiselle Info, c'est l'heure du flash national et international. Arthur Leroux, bonsoir.
2: Bonsoir à tous. L'avocat des parents de Liana estime que le drame aurait pu être évité avec davantage de moyens pour la justice. Il appelle à renforcer les ressources humaines et matérielles afin d'améliorer l'efficacité des enquêtes et la prise en charge des signalements concernant les enfants. Sébastien Lecornu, lui, appelle à agir vite face à un fait de société. Après cette affaire, Jérôme Barella, le principal suspect, est quant à lui incarcéré dans une prison du sud de la France et devrait être placé à l'isolement pour des raisons de sécurité. À la suite de cette affaire, le gouvernement souhaite justement durcir fortement le projet de loi sur la protection de l'enfance. Parmi les mesures envisagées, les auteurs de viols commis sur plusieurs victimes mineures pourraient désormais encourir la réclusion criminelle à perpétuité contre 20 ans actuellement. Et puis la garde à vue du chanteur Patrick Bruel a été prolongée de 24 heures dans l'enquête portant sur des accusations de viol, de tentative de viol, d'agression sexuelle ou encore de harcèlement. Le parquet de Nanterre a évoqué à ce stade 13 plaignantes et l'artiste lui conteste de son côté les faits. Après plusieurs jours frais et instables, la chaleur revient en France dès vendredi, avec des températures qui dépasseront les 30 degrés dans le sud et l'ouest, et des pointes allant jusqu'à 35 degrés localement ce week-end. Cet épisode devrait durer au moins jusqu'au début de la semaine prochaine. Et justement, la campagne de lutte contre les incendies de forêt pour cet été est lancée plus tôt que prévu, avec un épisode de chaleur précoce ayant asséché les massifs. Plusieurs départements, dont l'Aude, l'Hérault et le Var, sont déjà en vigilance feu de forêt. On continue avec la loi d'urgence agricole qui prévoit davantage de produits français dans les cantines et la mise en place possible de prix planchers pour les agriculteurs. Ses partisans y voient un soutien à l'agriculture française, tandis que ses détracteurs craignent une hausse des prix pour les consommateurs. Et enfin, côté sport et basket, les Spurs de Victor Wembanyama ont réduit l'écart face aux Knicks, revenant ainsi à 2-1 en finale de NBA.
0: Merci beaucoup Arthur, on vous retrouve bien sûr tout à l'heure à 19h pour d'autres infos.
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0: Mylène Farmer de retour à l'instant sur Demoiselle, c'était à qui le tour ?
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0: Quel plaisir de vous retrouver, bienvenue à vous, j'espère que vous allez tous bien. Merci de nous écouter sur la Côte de Beauté 102.2, Oléron 107, des Rochefortes 97.8 et en Saint-Onge également 102.3. C'est Demoiselle que vous écoutez, votre radio préférée, je l'espère. Dans un instant, votre édition locale et départementale Demoiselle Soir, ce sera avec Emmanuel Bidot, l'histoire de tout savoir sur l'actualité d'ici. On va s'informer également sur votre agenda loisir pour la journée de demain dans votre agenda tout à l'heure à 18h30 et puis on fera un point également en mer, un point sur votre météo marine dans quelques minutes. Ça c'est Joe qui arrive, l'acteur de Stranger Things, il joue le rôle de Steve dans cette série que je vous conseille fortement sur Netflix. On va écouter End of Beginning.
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0: Excellent début de soirée sur Demoiselle La Grande Débauche avec le chanteur et acteur Joe à l'instant. End of Beginning, 18h15.
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2: Les accompagnants d'élèves en situation de handicap ont manifesté à Rochefort. Les AESH réclament une meilleure reconnaissance par le ministère de l'Éducation nationale. Leur slogan, un vrai métier, un vrai corps de fonctionnaire. Reportage. Péage du pont de l'île d'Oléron, l'opposition départementale de gauche au cœur des solidarités redoute un futur débat qui pourrait fausser les opinions. Et puis le préfet de la Charente-Maritime fait ses adieux. Brice Blondel quitte notre département cette fin de semaine. 3 années marquées par plusieurs crises à gérer. La météo, un soleil voilé ce mercredi. Et tout d'abord, donc à Rochefort, les AESH dans la rue. Ce mardi s'est tenue une mobilisation de différents syndicats et professionnels de l'éducation nationale pour protester contre les conditions de travail des accompagnants des élèves en situation de handicap. Un rassemblement avec comme mot d'ordre un vrai métier, un vrai corps de fonctionnaires. Reportage Jules Vandenberg.
3: Place Colbert, les syndicats et AESH sont entre la joie et la colère. Contents de se retrouver pour ce rassemblement populaire, mais remontés face à des conditions de travail toujours plus précaires pour une profession essentielle au fonctionnement de l'éducation. Sacha, élève en 3e, nous parle de son accompagnant.
4: Il s'appelle Cyril, il met à main courante dans la classe et à écrire les cours et à, quand je ne comprends pas les cours, il m'explique comment ça fait.
3: Sa mère, Dorothée, voit dans le métier d'AESH un soutien primordial.
5: L'AESH est une aide humaine qui permet à des enfants dont la scolarité serait compliquée dans une classe ordinaire, d'avoir une scolarité classique et surtout permet d'avoir des bons résultats. Sacha est en 3e, il réussit sa 3e, il a des notes excellentes, il passe son brevet, mais sans le soutien d'une AESH ou d'un AESH, cela serait impossible.
3: Quand on échange avec les personnes sur place, les revendications sont claires. Créer un vrai statut pour les AESH avec un salaire qui permet de vivre dignement, ce qui n'est pas le cas aujourd'hui. Une professionnelle qui exerce dans une école élémentaire nous en parle.
6: En élémentaire, les enfants faisant que 24 heures, ben on est aussi à 24 heures, c'est évident. Moi, je suis à 976 euros par mois. C'est pas simple. Il y en a beaucoup qui ont la prime d'activité en complément. Mais du coup, c'est quand même l'État qui la verse aussi. Donc, on pourrait avoir un plus grand salaire et ne pas avoir besoin de mendier à côté. Ce serait quand même un minimum de respect.
3: Plus qu'un simple métier, c'est une véritable vocation pour Roxane, AESH au lycée Marcel Dassault à Rochefort.
7: Moi, c'est un métier passion. Au départ, je bossais dans un établissement bancaire, donc ça n'a rien à voir. Je trouve que, enfin, moi, le matin, quand je me lève, je me trouve utile. Et ce que je trouve chouette, c'est établir une relation entre l'élève en situation de handicap pour qu'il s'intègre le plus possible dans son milieu scolaire.
3: En France, les AESH représentent le 2e corps de métier dans l'éducation nationale, derrière les enseignants.
2: Un reportage signé Jules Vandenberg. Péage du pont de l'île d'Oléron, l'opposition contre-attaque après le vote des élus de la communauté de communes demandant au département l'instauration d'un droit départemental de passage. Le coprésident du groupe de gauche au cœur des solidarités, Jean-Luc Marchais, réagit. Une réaction sur le fond et la forme. Il estime tout d'abord que le futur débat à venir cet automne pourrait fausser les opinions et il n'apprécie pas de l'avoir appris de manière indirecte. Jean-Luc Marchais.
8: Ce qui nous gêne un peu dans cette histoire, c'est qu'on apprend cela par la presse. Voilà, la présidente donne une interview à la presse et on apprend effectivement que ce sujet est sur la table et qu'elle a changé d'avis depuis 2021. Et puis, on l'apprend d'une autre manière, c'est qu'elle l'annonce aussi lors de la réunion qu'elle a organisée le 28 mai dernier avec les maires du département. Un deuxième point, c'est que effectivement, il y a un débat qui va être organisé à l'automne et on estime que les annonces qui sont faites aujourd'hui à la fois sur le coût des travaux, sur l'état du pont sont de nature sans doute à fausser un peu l'opinion des gens dans le cadre de ce débat. Je dis pas qu'on biaise la réalité, je dis qu'on biaise le débat en faisant des annonces qui sont plutôt intempestives et voilà, plutôt que de faire appel à l'intelligence de nos concitoyens et des Charentais-Maritimes, on les alerte, on agite des chiffons rouges. Voilà. Et ce qui serait intéressant dans le cadre de ce débat, c'est de connaître les tenants et les aboutissants dans tous les domaines. Hein. Voilà. Et je pense que là, on biaise un peu le débat en agissant de la sorte.
2: Le péage du pont de l'île d'Oléron, un sujet qui s'invitera dans les débats de la session d'été du département la semaine prochaine. Les écologistes de Rochefort jouent la carte de la proximité après une campagne municipale tumultueuse. Le parti politique met en place un nouveau groupe local à Rochefort. Dans la continuité des estuaires, la cellule régionale des Verts. L'objectif annoncé est de travailler avec les habitantes et habitants sur des sujets concrets du quotidien. La structure sera co-dirigée par Maria Giraudon et Jean Mario. Lors du bilan pour Brice Blondel, le préfet de la Charente-Maritime quitte ses fonctions officiellement cette fin de semaine, après trois années passées à la tête des services de l'État dans notre département. Un passage marqué par de nombreuses crises, manifestations des agriculteurs, mais aussi événements climatiques, crues à Sainte, neige, canicule, séisme, des situations sous tension que Brice Blondel a dû gérer.
9: La gestion de crise, c'est quand même l'ADN du corps préfectoral. Donc on a eu effectivement beaucoup de crises climatiques, vous l'avez dit, des inondations à répétition, des épisodes de neige et de glace quand même inédits, des épisodes de sécheresse, séisme, tempête. On a eu notre lot de phénomènes climatiques qui impactent quand même la vie de nos concitoyens. Et dans ces cas-là, le rôle du préfet, c'est de coordonner l'action de l'ensemble des services. Donc, l'ensemble des services de l'État, mais aussi des collectivités, des pompiers, de l'hôpital, pour faire en sorte que on ne soit pas pris par surprise et qu'on sache apporter les réponses. Donc on a passé beaucoup de journées en COD depuis mon arrivée, et très peu de temps après mon arrivée, mais je pense qu'on a jamais été complètement pris au dépourvu, y compris lors des grandes manifestations anti-bassines qui ont quand même dégénéré sur le plan de l'ordre public, mais auxquels on a su répondre en minimisant les impacts en termes de blessés ou de dégâts. Mais ça, c'est l'ADN du rôle d'un préfet que d'être présent dans ces moments-là. Et c'est pas quelque chose de difficile en soi. On est là pour ça. Et donc, on le fait non pas avec plaisir, parce que les situations sont tendues, mais on le fait avec engagement et avec des équipes qui sont formidables.
2: Brice Blondel quitte la Charente-Maritime pour le département des Yvelines et son chef-lieu Versailles, où il va là aussi exercer les fonctions de préfet. Son successeur est attendu ces prochains jours dans notre département. Michel Prozic prendra officiellement ses fonctions lundi prochain au cours d'une cérémonie de dépôt de gerbes au monument aux morts de La Rochelle. Un pique-nique de l'égalité, il se déroule ce mercredi soir à Rochefort, au jardin de la Marine. La maison de l'égalité femmes-hommes de Rochefort invite les Rochefortaises et Rochefortais à une soirée partagée. Au menu, sorcière, la puissance invaincue des femmes de Mona Cholet. C'est à 19h. Le nouveau schéma nautique de la communauté d'agglomération Royan-Atlantique se prépare. Les élus se sont retrouvés à Mornac-sur-Seudre pour faire un point. Un nouveau projet nautique 2027-2029 est en cours d'écriture. Ce sera le 7. En attendant, la CARA a donc dressé le bilan du précédent schéma qui s'articule autour de 5 grands axes. Le nautisme scolaire, le nautisme sportif, les loisirs nautiques, l'événementiel comme la remontée de la Seudre et l'accueil de grandes courses au large et la mise en réseau des acteurs. Le plus important de ces axes étant le nautisme scolaire, comme le rappelle Arnaud Guachon, chef du service nautisme à la CARA.
10: L'axe le plus lourd en termes financiers, c'est le nautisme éducatif et la culture maritime, c'est-à-dire que tous les ans, c'est 2100 enfants qui sont initiés en CE2 au surf et au kayak, et puis en CM1, CM2 à la voile, dans les structures nautiques du territoire, dans le cadre de l'éducation physique et sportive. Donc la CARA finance les prestations d'activité, mais aussi le transport des écoles vers les structures nautiques. Donc c'est, on va dire, c'est le poids lourd financier du dispositif. Voilà, à côté de ça, on a un bel événement qui existe depuis 30 ans maintenant. On va fêter la 30e année de la remontée de la Seudre le 29 et le 30 août. Voilà, mais beaucoup d'actions. Le soutien au sport fédéral, c'est important aussi pour que les clubs continuent d'emmener des jeunes dans les compétitions, au niveau départemental jusqu'au niveau international pour certains.
2: Et parmi les nouvelles pistes de réflexion, le positionnement sur de nouveaux marchés et la mutualisation de moyens et des ressources entre bases nautiques pour les activités nautiques légères. Un mot d'ordre, l'union fait la force. À Chagny, près de Saintes, deuxième édition du Booster Camp. Ce mercredi et ce jeudi, l'agence d'attractivité de l'agglomération de Saintes organise une rencontre entre des acteurs du territoire et des entrepreneurs. Le but est d'offrir un accompagnement et une expertise. L'événement se tient à la salle municipale de Chagny. Et puis 1 370 €, c'est le montant d'un chèque remis à la SNSM du port de la Cotinière à Saint-Pierre-d'Oléron par l'office de tourisme de l'île d'Oléron et du bassin de Marraine. Ce don représente une part des recettes générées par l'ensemble des visites guidées organisées au port de la Cotinière. Il témoigne de son engagement en faveur de la sécurité des usagers de la mer. On passe maintenant aux nouvelles du ciel.
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0: Alors demain mercredi, le ciel alternera entre nuages et éclaircies, toujours dans une ambiance assez fraîche pour la saison, 19-20 degrés pour les températures maximales. Pour les jours suivants, les nuages nous concerneront encore jeudi et vendredi, mais une amélioration notable est espérée pour la fin de semaine avec le retour d'un soleil plus généreux, le tout sous des températures toujours un peu pâles pour un mois de juin, mais qui devrait trouver et retrouver quand même quelques couleurs lors du week-end.
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2: Merci d'avoir suivi cette édition. Très bonne soirée sur Demoiselle.

0: à retrouver sur l'album History, Stranger in Moscow. C'était bien sûr Michael Jackson, le roi de la pop. C'est l'heure de votre agenda.
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0: Pour demain mercredi 10 juin, avec à 15h le spectacle Ricky Pompon au centre socioculturel Boulevard de la Marne à Royan. C'est le cycle 3, ce sont les enfants de 11 à 14 ans qui vont monter sur scène. Pour présenter ce spectacle, Ricky vit avec une troupe de forains. Il a son frère Nestor, l'homme le plus fort du monde. Mais Ricky est triste, il aimerait bien être déjà grand pour faire son propre numéro. Spectacle demain après-midi par les enfants à 15h au centre socioculturel Boulevard de la Marne à Royan. Le festival Histoire de Cœur se poursuit. Rendez-vous demain soir 18h à Saint-Palais-sur-Mer, à la salle des fêtes. Cette édition célèbre les 20 ans du centre culturel autour d'un thème inspirant, le temps. Rendez-vous à 18h demain soir à la salle des fêtes de Saint-Palais-sur-Mer. Une conférence maintenant, photovoltaïque, bonne idée ou mauvaise affaire. Rendez-vous demain à 18h30 à l'IFR, boulevard Franck-Lamy à Royan. Face à l'explosion des offres en photovoltaïque, il devient difficile de distinguer les bonnes opportunités des mauvaises surprises, entre les démarchages abusifs, les promesses irréalistes, les installations mal adaptées. Cararénov vous aide à comprendre, comparer et décider en toute sérénité. Au programme Les Clés pour décrypter les offres, les erreurs à éviter, des conseils neutres et gratuits, que vous soyez curieux ou en réflexion, cet événement vous informera utilement. Rendez-vous demain soir 18h30 à l'IFR, boulevard Franck-Lamy à Royan. En Pays Rocheforté, lecture vivante, pique-nique de l'égalité, c'est à 19h dans les jardins de la marine rue Touffert à Rochefort. Toutes les infos sur ville-rochefort.fr. Toujours dans le cadre de la semaine HLM 2026, Rochefort Habitat Océan organise des rendez-vous festifs et gratuits dans les quartiers rochefortais. Au programme animation, jeux, goûter, barbecue et concerts dans une ambiance musicale. Rendez-vous demain, mercredi 10 juin, 16h30, 22h, quartier Avant-Garde. Toutes les infos sur oph-rochefortocéan.fr. En Pays Saint-Et, découvrir la biodiversité locale, prairie de la Palue à 14h. Animation nature donc à la Palue. On parle souvent des espèces exceptionnelles, mais qu'en est-il de celles qui partagent notre quotidien? Venez porter un nouveau regard sur la faune et la flore ordinaire de la Palue, tout aussi essentielle à l'équilibre des milieux naturels. Une sortie découverte animée par l'association Pérennis pour apprendre à reconnaître, comprendre et apprécier la richesse du vivant juste sous nos yeux. Rendez-vous 14h à la prairie de la Palue.

0: 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Ça faisait un petit moment qu'on n'était pas juste bon morceau signé les Blue Boys à l'instant. C'était Remember Me sur Demoiselle. Bienvenue.
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0: 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C'est l'heure du programme télé, dans un instant Maroon 5 et Dylan La Passade, le marrainé, toi et moi à suivre.
2: 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Ce soir sur TF1, c'est Koh-Lanta. Sur France 2, Colonna, une tragédie corse. Série documentaire. Comment devient-on nationaliste corse quand on est fils d'un père député républicain et d'une mère bretonne? Premier épisode qui va retracer l'itinéraire politique d'Yvan Colonna, qui grandit dans le sud d'une île gagnée par le tourisme de masse et privée d'université. Lorsque le FLNC est créé en 76, le berceau familial de Cargès compte déjà les militants à cagoule les plus actifs de Corse. Le jeune Yvan Colonna commet ses premiers attentats contre des hôtels, des villas ou encore un club med tout proche. Sur France 3, c'est qui le chef? Avec Michel Simès et Bruno Solo, blacklisté à la suite d'un scandale médiatique, Étienne, chef cuistot star de la télévision, égocentrique et vaniteux, doit faire face à d'importants soucis financiers. Son demi-frère lui trouve alors un travail parfaitement inattendu, travailler dans l'ombre de Lila, jeune influenceuse culinaire reconnue qui parvient difficilement à lancer son premier restaurant. La mission va s'avérer plus complexe que prévu et le secret bien difficile à garder. Canal, les enfants vont bien. M6 marié au premier regard, que sont-ils devenus? France 4, France-Irlande en foot féminin éliminatoire de la Coupe du Monde. TFX, Flashdance et Gulli, Stuart Little 3, l'appel de la forêt. Voilà, je vous laisse faire votre choix et par avance, une belle soirée devant votre télévision.
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0: Demoiselle avec le marraine Dylan Lapassade, que j'ai eu la chance d'interviewer dans Parlons d'ici vendredi dernier. La chronique est en podcast sur demoisellefm.com dans Parlons d'ici. Dylan Lapassade avec toi et moi, Madonna, Sabrina Carpenter dans un instant et Soft Cell, Taint in Love, juste après votre météo marine.
1: Il n'y a pas de bulletin météo spécial. Nous avons une dorsale atlantique sous maintenant des Açores au golfe de Gascogne. Les prévisions pour cette nuit, vent de nord-ouest 2 à 4 Beaufort, une mer agitée, une houle de nord-ouest 1,50 m à 2 m, un ciel nuageux, une visibilité moyenne. Pour demain, vent de nord-ouest 2 à 4 Beaufort, une mer agitée, une houle de nord-ouest 1,50 m à 2 m, des averses, puis une visibilité moyenne. À Royan, demain, la mer haute à 13h33. Se rabasse à 19h25. Coefficient de marée 49 et 52.
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0: Demoiselle, on se plaisir ce soir dans la grande débauche au cœur des souvenirs avec Tainted Love. C'était Solve Self, les amis New Wave. Merci d'être avec nous. Avec Alex Warren dans un instant, Fever Dream et Gaëtan Roussel avec Tout s'en va. 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
0: Demoiselle Info, c'est l'heure de retrouver le flash national et international avec Arthur Leroux. Bonsoir Arthur.
2: Bonsoir à tous. Un rassemblement suite d'une marche blanche est organisée à Saint-Jean-d'Angély en hommage à Liana, née à La Rochelle. Et la mobilisation se tient devant l'hôtel de ville en présence des membres de sa famille. Bruno Retailleau, lui, a estimé que Gérald Darmanin n'avait pas commis de fautes caractéristiques, justifiant une démission. Selon lui, le garde des Sceaux avait pris des mesures et publié des circulaires, mais celles-ci n'auraient pas été correctement appliquées sur le terrain. Jérôme Barella, le principal suspect de cette affaire, est quant à lui incarcéré dans une prison du sud de la France et devrait être placé à l'isolement pour des raisons de sécurité, tandis que le gouvernement souhaite durcir fortement le projet de loi sur la protection de l'enfance, avec notamment une réclusion criminelle à perpétuité contre 20 ans actuellement. La garde à vue de Patrick Bruel a été prolongée de 24 heures dans l'enquête portant sur des accusations de viol, de tentative de viol, d'agression sexuelle et de harcèlement. Le parquet de Nanterre évoque à ce stade 13 plaignantes alors que l'artiste conteste les faits. Et après plusieurs journées de frais et d'instabilité, la chaleur revient dès vendredi sur l'ensemble de l'Hexagone avec des températures qui vont dépasser les 30 degrés dans le sud et l'ouest et des pointes allant jusqu'à 35 degrés localement ce week-end. Et cet épisode devrait durer au moins jusqu'au début de la semaine prochaine. La campagne de lutte contre les incendies de forêt pour cet été est lancée plus tôt que prévu justement après ces épisodes de chaleur. Plusieurs départements dont l'Aude, l'Hérault et le Var sont déjà en vigilance feu de forêt. Et puis attention, des lots de mâche vendus chez Carrefour, Leclerc, U et Lidl sont rappelés en raison d'un risque de salmonelle. Les consommateurs ne doivent pas les manger et peuvent les rapporter en magasin pour un remboursement. Et enfin, côté sport et cyclisme, au terme du contre-la-montre par équipe sur le Tour d'Auvergne-Rhône-Alpes, ancien critérium du Dauphiné, la team Visma Lizobike s'est imposée. Le Français Alex Baudin lui conserve le maillot de leader. Et voilà pour l'essentiel de l'actualité. Je vous souhaite une excellente soirée à toutes et à tous. À notre écoute.
0: Merci beaucoup Arthur, retour de l'info dans une heure.
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0: ça marche fort et on adore. Le son d'Alex Warren à l'instant pour vous accueillir, c'était Fever Dream.
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0: Et non, c'est Cyril, avec vous jusqu'à 19h30, bienvenue à vous. J'espère que vous allez bien, merci de nous écouter sur Fréquence et sur vos applications qui sont gratuites, je vous le rappelle, et demoisellefm.com dans vos players préférés. Dans un instant, 19h15, ce sera l'heure de l'information locale et départementale, les derniers développements de votre actualité. Ce sera avec Emmanuel Bidot, Tout s'en va, c'est le nouveau hit de Gaëtan Roussel. Et ce sera juste après la pause, à tout de suite.
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0: Demoiselle Cœur et Musique avec un instant Gaëtan Roussel avec ce nouveau single, c'était Tout s'en va. Merci de nous avoir choisi Angèle, Justice, Manu Chao et le nouveau Somber qui s'appelle Potentione, juste après l'info d'ici 19h15.
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2: Les accompagnants d'élèves en situation de handicap ont manifesté à Rochefort. Les AESH réclament une meilleure reconnaissance par le ministère de l'Éducation nationale. Leur slogan, un vrai métier, un vrai corps de fonctionnaire. Reportage. Péage du pont de l'île d'Oléron, l'opposition départementale de gauche au cœur des solidarités redoute un futur débat qui pourrait fausser les opinions. Et puis le préfet de la Charente-Maritime fait ses adieux. Brice Blondel quitte notre département cette fin de semaine. 3 années marquées par plusieurs crises à gérer. La météo, un soleil voilé ce mercredi. Et tout d'abord, donc à Rochefort, les AESH dans la rue. Ce mardi s'est tenue une mobilisation de différents syndicats et professionnels de l'éducation nationale pour protester contre les conditions de travail des accompagnants des élèves en situation de handicap. Un rassemblement avec comme mot d'ordre un vrai métier, un vrai corps de fonctionnaires. Reportage Jules Vandenberg.
3: Place Colbert, les syndicats et AESH sont entre la joie et la colère. Contents de se retrouver pour ce rassemblement populaire, mais remontés face à des conditions de travail toujours plus précaires pour une profession essentielle au fonctionnement de l'éducation. Sacha, élève en 3e, nous parle de son accompagnant.
4: Il s'appelle Cyril, il met à main courte dans la classe et à réécrire les cours. Et à quand je ne comprends pas les cours, il m'explique comment ça fait.
3: Sa mère, Dorothée, voit dans le métier d'AESH un soutien primordial.
5: L'AESH est une aide humaine qui permet à des enfants dont la scolarité serait compliquée dans une classe ordinaire, d'avoir une scolarité classique et surtout permet d'avoir des bons résultats. Sacha est en 3e, il réussit sa 3e, il a des notes excellentes, il passe son brevet, mais sans le soutien d'une AESH ou d'un AESH, cela serait impossible.
3: Quand on échange avec les personnes sur place, les revendications sont claires. Créer un vrai statut pour les AESH avec un salaire qui permet de vivre dignement, ce qui n'est pas le cas aujourd'hui. Une professionnelle qui exerce dans une école élémentaire nous en parle.
6: En élémentaire, les enfants faisant que 24 heures, ben on est aussi à 24 heures, c'est évident. Moi, je suis à 976 € par mois. C'est pas simple. Il y en a beaucoup qui ont la prime d'activité en complément. Mais du coup, c'est quand même l'État qui la verse aussi. Donc, on pourrait avoir un plus grand salaire et ne pas avoir besoin de mendier à côté. Ce serait quand même un minimum de respect.
3: Plus qu'un simple métier, c'est une véritable vocation pour Roxane, AESH au lycée Marcel Dassault à Rochefort.
7: Moi, c'est un métier passion. Au départ, je bossais dans un établissement bancaire, donc ça n'a rien à voir. Je trouve que, enfin, moi, le matin, quand je me lève, je me trouve utile. Et ce que je trouve chouette, c'est établir une relation entre l'élève en situation de handicap pour qu'il s'intègre le plus possible dans son milieu scolaire.
3: En France, les AESH représentent le deuxième corps de métier dans l'éducation nationale, derrière les enseignants.
2: Un reportage signé Jules Vandenberg. Péage du pont de l'île d'Oléron, l'opposition contre-attaque. Après le vote des élus de la communauté de communes demandant au département l'instauration d'un droit départemental de passage, le coprésident du groupe de gauche au cœur des solidarités, Jean-Luc Marchais, réagit. Une réaction sur le fond et la forme. Il estime tout d'abord que le futur débat à venir cet automne pourrait fausser les opinions et il n'apprécie pas de l'avoir appris de manière indirecte. Jean-Luc Marchais.
8: Ce qui nous gêne un peu dans cette histoire, c'est qu'on apprend cela par la presse. Voilà, la présidente donne une interview à la presse et on apprend effectivement que ce sujet est sur la table et qu'elle a changé d'avis depuis 2021. Et puis, on l'apprend d'une autre manière, c'est qu'elle l'annonce aussi lors de la réunion qu'elle a organisée le 28 mai dernier avec les maires du département. Un deuxième point, c'est que effectivement, il y a un débat qui va être organisé à l'automne et on estime que les annonces qui sont faites aujourd'hui à la fois sur le coût des travaux, sur l'état du pont sont de nature sans doute à fausser un peu l'opinion des gens dans le cadre de ce débat. Je ne dis pas qu'on biaise la réalité, je dis qu'on biaise le débat en faisant des annonces qui sont plutôt intempestives Et voilà, plutôt que de faire appel à l'intelligence de nos concitoyens et des Charentais-Maritimes, on les alerte, on agite des chiffons rouges. Voilà. Et ce qui serait intéressant dans le cadre de ce débat, c'est de connaître les tenants et les aboutissants dans tous les domaines. Voilà. Et je pense que là, on biaise un peu le débat en agissant de la sorte.
2: Le péage du pont de l'île d'Oléron, un sujet qui s'invitera dans les débats de la session d'été du département la semaine prochaine. Les écologistes de Rochefort jouent la carte de la proximité après une campagne municipale tumultueuse. Le parti politique met en place un nouveau groupe local à Rochefort. Dans la continuité des estuaires, la cellule régionale des Verts. L'objectif annoncé est de travailler avec les habitantes et habitants sur des sujets concrets du quotidien. La structure sera co-dirigée par Maria Giraudon et Jean Mario. L'heure du bilan pour Brice Blondel, le préfet de la Charente-Maritime quitte ses fonctions officiellement cette fin de semaine, après trois années passées à la tête des services de l'État dans notre département. Un passage marqué par de nombreuses crises, manifestations des agriculteurs, mais aussi événements climatiques, crues à Sainte, neige, canicule, séisme, des situations sous tension que Brice Blondel a dû gérer.
9: La gestion de crise, c'est quand même l'ADN du corps préfectoral. Donc on a eu effectivement beaucoup de crises climatiques, vous l'avez dit, des inondations à répétition, des épisodes de neige et de glace quand même inédits, des épisodes de sécheresse, séisme, tempête. On a eu notre lot de phénomènes climatiques qui impactent quand même la vie de nos concitoyens. Et dans ces cas-là, le rôle du préfet, c'est de coordonner l'action de l'ensemble des services. Donc, l'ensemble des services de l'État, mais aussi des collectivités, des pompiers, de l'hôpital, pour faire en sorte qu'on ne soit pas pris par surprise et qu'on sache apporter les réponses. Donc on a passé beaucoup de journées en COD depuis mon arrivée, et très peu de temps après mon arrivée, mais je pense qu'on n'a jamais été complètement pris au dépourvu, y compris lors des grandes manifestations anti-bassines qui ont quand même dégénéré sur le plan de l'ordre public, mais auxquels on a su répondre en minimisant les impacts en termes de blessés ou de dégâts. Mais ça, c'est l'ADN du rôle d'un préfet que d'être présent dans ces moments-là. Et ce n'est pas quelque chose de difficile en soi. On est là pour ça. Et donc, on le fait non pas avec plaisir, parce que les situations sont tendues, mais on le fait avec engagement et avec des équipes qui sont formidables.
2: Brice Blondel quitte la Charente-Maritime pour le département des Yvelines et son chef-lieu Versailles, où il va là aussi exercer les fonctions de préfet. Son successeur est attendu ces prochains jours dans notre département. Michel Prozic prendra officiellement ses fonctions lundi prochain au cours d'une cérémonie de dépôt de gerbes au monument aux morts de La Rochelle. Un pique-nique de l'égalité, il se déroule ce mercredi soir à Rochefort, au Jardin de la Marine. La maison de l'égalité femmes-hommes de Rochefort invite les Rochefortaises et Rochefortais à une soirée partagée. Au menu, sorcière, la puissance invaincue des femmes de Mona Cholet. C'est à 19h. Le nouveau schéma nautique de la communauté d'agglomération Royan Atlantique se prépare. Les élus se sont retrouvés à Mornac-sur-Seudre pour faire un point. Un nouveau projet nautique 2027-2029 est en cours d'écriture. Ce sera le 7. En attendant, la CARA a donc dressé le bilan du précédent schéma qui s'articule autour de 5 grands axes. Le nautisme scolaire, le nautisme sportif, les loisirs nautiques, l'événementiel comme la remontée de la Seudre et l'accueil de grandes courses au large et la mise en réseau des acteurs. Le plus important de ces axes étant le nautisme scolaire, comme le rappelle Arnaud Guachon, chef du service nautisme à la CARA.
10: L'axe le plus lourd en termes financiers, c'est le nautisme éducatif et la culture maritime, c'est-à-dire que tous les ans, c'est 2100 enfants qui sont initiés en CE2 au surf et au kayak, et puis en CM1, CM2 à la voile, dans les structures nautiques du territoire, dans le cadre de l'éducation physique et sportive. Donc la CARA finance les prestations d'activité, mais aussi le transport des écoles vers les structures nautiques. Donc c'est, on va dire, c'est le poids lourd financier du dispositif. Voilà, à côté de ça, on a un bel événement qui existe depuis 30 ans maintenant. On va fêter la 30e année de la remontée de la Seudre le 29 et le 30 août. Voilà, mais beaucoup d'actions. Le soutien au sport fédéral, c'est important aussi pour que les clubs continuent d'emmener des jeunes dans les compétitions, niveau départemental jusqu'au niveau international pour certains.
2: Et parmi les nouvelles pistes de réflexion, le positionnement sur de nouveaux marchés et la mutualisation de moyens et des ressources entre bases nautiques pour les activités nautiques légères. Un mot d'ordre, l'Union fait la force. À Chagny, près de Sainte, deuxième édition du Booster Camp. Ce mercredi et ce jeudi, l'agence d'attractivité de l'agglomération de Sainte organise une rencontre entre des acteurs du territoire et des entrepreneurs. Le but est d'offrir un accompagnement et une expertise. L'événement se tient à la salle municipale de Chagny. Et puis 1 370 €, c'est le montant d'un chèque remis à la SNSM du port de la Cotinière à Saint-Pierre-d'Oléron par l'office de tourisme de l'île d'Oléron et du bassin de Marraine. Ce don représente une part des recettes générées par l'ensemble des visites guidées organisées au port de la Cotinière. Il témoigne de son engagement en faveur de la sécurité des usagers de la mer. On passe maintenant aux nouvelles du ciel.
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0: Alors demain mercredi, le ciel alternera entre nuages et éclaircies, toujours dans une ambiance assez fraîche pour la saison, 19-20 degrés pour les températures maximales. Pour les jours suivants, les nuages nous concerneront encore jeudi et vendredi, mais une amélioration notable est espérée pour la fin de semaine avec le retour d'un soleil plus généreux. Le tout sous des températures toujours un peu pâles pour un mois de juin, mais qui devrait trouver et retrouver quand même quelques couleurs lors du week-end.
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2: Merci d'avoir suivi cette édition. Très bonne soirée sur Demoiselle.

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1: Et on parle de Rihanna qui prépare son grand retour. Ça fait plusieurs années que les fans attendent un nouvel album de Rihanna. Si la star a multiplié les projets dans les secteurs de la beauté et de la mode, son actualité musicale revient aujourd'hui sur le devant de la scène. Lors de récentes apparitions publiques, l'artiste a laissé entendre que de nouveaux morceaux étaient en préparation. Une simple déclaration a suffi à déclencher un véritable emballement sur les réseaux. Les admirateurs scrutent désormais chacun de ses déplacements à la recherche du moindre indice. Rihanna reste l'une des artistes les plus influentes de sa génération et chaque annonce provoque un impact mondial.
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2: Pour demain mercredi 10 juin avec à 15h le spectacle Ricky Pompon au centre socioculturel boulevard de la Marne à Royan. C'est le cycle 3, ce sont les enfants de 11 à 14 ans qui vont monter sur scène. Pour présenter ce spectacle, Ricky vit avec une troupe de forains. Il a son frère Nestor, l'homme le plus fort du monde. Mais Ricky est triste, il aimerait bien être déjà grand pour faire son propre numéro. Spectacle demain après-midi par les enfants à 15h au centre socioculturel boulevard de la Marne à Royan. Le festival Histoire de cœur se poursuit. Rendez-vous demain soir 18h à Saint-Palais-sur-Mer, à la salle des fêtes. Cette édition célèbre les 20 ans du centre culturel autour d'un thème inspirant, le temps. Rendez-vous à 18h demain soir à la salle des fêtes de Saint-Palais-sur-Mer. Une conférence maintenant, photovoltaïque, bonne idée ou mauvaise affaire. Rendez-vous demain à 18h30 à l'IFR, boulevard Franck-Lamy à Royan. Face à l'explosion des offres en photovoltaïque, il devient difficile de distinguer les bonnes opportunités des mauvaises surprises entre les démarchages abusifs, les promesses irréalistes, les installations mal adaptées. Cara Rénov vous aide à comprendre, comparer et décider en toute sérénité au programme Les Clés pour décrypter les offres, les erreurs à éviter, des conseils neutres et gratuits que vous soyez curieux ou en réflexion. Cet événement vous informera utilement. Rendez-vous demain soir 18h30 à l'IFR, boulevard Franck-Lamy à Royan. En Pays Rocheforté, lecture vivante, pique-nique de l'égalité. C'est à 19h dans les jardins de la Marine, rue Touffert à Rochefort. Toutes les infos sur ville-rochefort.fr. Toujours dans le cadre de la semaine HLM 2026, Rochefort Habitat Océan organise des rendez-vous festifs et gratuits dans les quartiers rochefortais. Au programme animation, jeux goûtés, barbecue et concerts dans une ambiance musicale. Rendez-vous demain, mercredi 10 juin, 16h30, 22h, quartier Avant-Garde. Toutes les infos sur oph-rochefortocéan.fr. En Pays Saint-Té, découvrir la biodiversité locale, prairie de la Palue à 14h. Animation nature donc à la Palue. On parle souvent des espèces exceptionnelles, mais qu'en est-il de celles qui partagent notre quotidien? Venez porter un nouveau regard sur la faune et la flore ordinaire de la Palue, tout aussi essentielle à l'équilibre des milieux naturels. Une sortie découverte animée par l'association Périnis pour apprendre à reconnaître, comprendre et apprécier la richesse du vivant juste sous nos yeux. Rendez-vous 14h à la prairie de la Palue, rendez-vous au parking du Boulodrome, c'est gratuit. Réservation 05 46 93 23 47. Voilà pour quelques rendez-vous.

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1: Ce soir sur TF1, c'est Koh-Lanta. Sur France 2, Colonna, une tragédie corse. Série documentaire. Hein. Comment devient-on nationaliste corse quand on est fils d'un père député républicain et d'une mère bretonne? Premier épisode qui va retracer l'itinéraire politique d'Yvan Colonna, qui grandit dans le sud d'une île gagnée par le tourisme de masse et privée d'université. Lorsque le FLNC est créé en 76, le berceau familial de Cargès compte déjà les militants à cagoule les plus actifs de Corse. Le jeune Yvan Colonna commet ses premiers attentats contre des hôtels, des villas ou encore un Club Med tout proche. Sur France 3, c'est qui le chef? Avec Michel Simès et Bruno Solo, blacklisté à la suite d'un scandale médiatique, Étienne, chef cuistot star de la télévision, égocentrique et vaniteux, doit faire face à d'importants soucis financiers. Son demi-frère lui trouve alors un travail parfaitement inattendu, travailler dans l'ombre de Lila, jeune influenceuse culinaire reconnue qui parvient difficilement à lancer son premier restaurant. La mission va s'avérer plus complexe que prévu et le secret bien difficile à garder. Canal, les enfants vont bien. M6, Marie au premier regard, que sont-ils devenus? France 4, France, Irlande, en foot féminin éliminatoire de la Coupe du Monde. TFX, Flashdance et Gulli, Stuart Little 3, l'appel de la forêt. Voilà, je vous laisse faire votre choix et par avance, une belle soirée devant votre télévision.
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